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6: Salut, c'est Tristan. Aujourd'hui, aux arbres, Victor Hugo, 1856. Arbre de la forêt, vous connaissez mon âme. Au gré des envieux, la foule loue et blâme. Vous me connaissez, vous. Vous m'avez vu souvent, seul dans vos profondeurs, regardant et rêvant. Vous le savez, la pierre où court un scarabée, une humble goutte d'eau de fleurs en fleurs tombées. Un nuage, un oiseau, m'occupe tout un jour. La contemplation m'emplit le cœur d'amour. Vous m'avez vu 100 fois dans la vallée obscure, avec ces mots que dit l'esprit à la nature. Questionnez tout bas vos rameaux palpitants, et du même regard poursuivre en même temps. Pensif, le front baissé, l'œil dans l'herbe profonde, l'étude d'un atome et l'étude du monde. Attentif à vos bruits qui parlent tous un peu. Arbre, vous m'avez vu fuir l'homme et chercher Dieu. Feuilles qui tressaillaient à la pointe des branches, nid dont le vent au loin sème les plumes blanches. Clairière, vallon vert, désert sombre et doux. Vous savez que je suis calme et pur comme vous. Comme au ciel vos parfums, mon culte à Dieu s'élance, et je suis plein d'oubli, comme vous de silence. La haine sur mon nom répand en vain son fiel. Toujours, je vous atteste, ô bois aimé du ciel. J'ai chassé loin de moi toute pensée amère, et mon cœur est encore tel que le fit ma mère. Arbre de ces grands bois qui frissonnez toujours, je vous aime, et vous, lierre au seuil des autres sourds, ravin où l'on entend filtrer les sources vives, buisson que les oiseaux pillent, joyeux convives. Quand je suis parmi vous, arbre de ces grands bois, dans tout ce qui m'entoure et me cache à la fois, dans votre solitude où je rentre en moi-même, je sens quelqu'un de grand qui m'écoute et qui m'aime. Aussi, taillis sacrés où Dieu même apparaît, arbre religieux, chêne, mousse, forêt, forêt, c'est dans votre ombre et dans votre mystère, c'est sous votre branchage auguste et solitaire que je veux abriter mon sépulcre ignoré, que je veux dormir quand je m'endormirai.
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2: Bienvenue dans 24 images secondes. À voir au ciné cette semaine, The Dog Stars. Dans un futur proche où une pandémie sans nom a décimé la société américaine, Ig, un pilote, vit sur une base aérienne abandonnée du Colorado avec son chien et un ex-marine. Lorsqu'une transmission aléatoire passe par la radio de son Cessna 1956, la voix fait naître au plus profond du pilote l'espoir qu'une vie meilleure existe en dehors de leur périmètre étroitement contrôlé.
3: Qu'est-ce que tu faisais avant la fin du monde?
4: J'embrassais ma femme. Je jouais avec mon chien. J'ai passé mon temps à me demander pourquoi j'avais autant de chance.
5: Le monde qu'on a connu n'existe plus. Il n'y a plus que nous. Faut arrêter de s'accrocher au passé. Aujourd'hui, c'est tuer ou être tué.
2: Tad, l'explorateur et la lampe magique, un film d'animation. Tad et Sarah sont désormais les heureux parents d'Oli, une adorable et intrépide petite fille de 2 ans. Le bonheur de la petite famille fait un peu de l'ombre à Mommy, qui a l'impression de passer au second plan. Alors qu'en vacances à Londres, la bande met la main sur la lampe merveilleuse des mille et une nuits, Mommy formule un vœu inattendu. Voyager dans le temps pour retourner à l'époque de sa jeunesse où tout le monde l'adorait.
6: Où est la lampe magique?
7: Cachée dans Buckingham Palace.
8: Vraiment? C'est ça leur palais royal, c'est minable.
6: La lampe est forcément là, je le sens.
7: Une porte secrète.
9: Accorde-moi mes 3 vœux, lampe.
10: Trésor, faut la frotter.
6: Attention, son pouvoir est énorme.
11: Vous vous attendiez à quoi, un chanteur bleu torse nu?
9: Je veux que Jeff parle.
6: Quoi? C'est qui me parle? C'est qui?
9: Je veux que Bernardo parle aussi.
6: Oiseau.
11: C'est des sens.
9: Mon 3e vœu est de retourner à Paikiki.
8: On peut pas retourner dans le passé.
9: Oui, ça a marché. On a remonté le temps.
11: Avance et je t'embroche.
9: Très dangereuse, cette époque.
12: Cet humain devient hostile, mode sauf qui peut activer. Mode cri de douleur activé. Aïe.
13: La dernière symphonie du prince héritier.
7: Pour pouvoir rentrer chez nous, il faut trouver la lampe dans ce siècle.
14: C'est donc ma lampe que vous recherchez.
15: On a réussi.
14: Attrape-le.
7: Qui conduit?
16: Il y avait un tien qui avait un toile et il l'a fait pas mal.
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0: 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Retrouvez le guichet étudiant numérique proposé par le service vie étudiante de Trois-Champagne Métropole en ligne sur le site étudia3.fr. L'objectif est de faciliter la recherche d'un logement étudiant en seulement quelques clics. 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Vous pouvez aussi réaliser vos demandes d'aide au logement et bénéficier d'offres en téléphonie, en transport, etc. Retrouvez ainsi toutes les offres de partenaires du territoire œuvrant au quotidien pour la vie étudiante sur le guichet étudiant numérique. C'est en ligne toute l'année sur le site étudia3.fr.
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0: Bienvenue dans le rendez-vous de la MDE pour vous présenter l'actualité de la Maison des étudiants sur Radio Campus 3. La MDE, c'est votre maison, un guichet unique regroupant les principaux acteurs de la vie étudiante. Le service vie étudiante de Trois-Champagne Métropole, l'antenne troyenne du Crous de Reims, la Fédération des étudiants troyens Campus 3, sa radio, Radio Campus 3 et le service de santé étudiante de l'Université Reims-Champagne-Ardenne. Nous mettons à votre disposition un espace de travail avec des ordinateurs, le Wi-Fi gratuit et de quoi imprimer votre travail. Vous trouverez aussi un point CAF et CPAM pour toutes vos démarches. Venez également profiter de la salle de musique. Que vous soyez une association étudiante ou tout simplement étudiant, ne cherchez plus pour vos répétitions. Cette salle est mise gratuitement à votre disposition. Elle est totalement insonorisée et tout équipée. Batterie, piano, synthé, ampli, micro, table de mixage, vous permettant de pratiquer sans complexe. La maison des étudiants est de nouveau ouverte et nous sommes ravis de vous retrouver. Nous en profitons pour vous annoncer l'événement de la rentrée, les clés de Troyes. Retrouvez-nous mercredi 16 septembre pour le raid urbain, les tremplins, la remise des récompenses et la restitution des clés. Puis jeudi 17 septembre pour la color run et la soirée à la chapelle Argence. Inscription et programme sur le site www.clédetroyes.com. Et retrouvez notre actualité sur notre site internet étudia3.fr et sur les réseaux comme la page Facebook étudia3. Voilà, c'était le rendez-vous de la MDE tous les lundis à 7h30, 12h30 et 16h30 sur Radio Campus 3. Bonne semaine à tous.
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à l'époque où tu pouvais manger des fruits dans l'herbe, allongés dans les prés. 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
16: 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Ça, c'est le principe sur le plan individuel. 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Il ne suffit pas de crier au voleur lorsque le forfait est commis, c'est inutile. 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Elle doit commencer à se manifester le plus tôt possible, savoir se situer et mettre en œuvre mémoire et savoir qui se traduira progressivement en connaissance. La conscience devra s'habituer à se méfier des dogmes et des illusions de la supériorité. Elle devra sentir surtout ce qui est bon pour elle, ne pas croire aveuglément, mais éprouver, se confronter, affronter. Pour éviter de se faire faire les poches, il est indispensable de refuser et de s'affirmer. « Pas en mon nom » est un bon slogan à mettre en pratique chaque jour. 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
19: Bonjour à vous toutes et à vous tous, bonjour tout le monde, salut, soyez les bienvenus ici sur Troub Radio RCF Cœur de Champagne Radio Campus 3. Millésime Rock, de retour pour une nouvelle saison, émission de rentrée, c'est la rentrée, la reprise pour bon nombre d'entre vous aussi. J'espère que les vacances se sont bien passées, on est reparti pour encore de belles aventures, encore plein de choses à retrouver avec délectation, les grands tubes internationaux, la scène locale, les artistes de la région, on les retrouvera dans les minutes qui viennent. Et pour ouvrir l'émission et démarrer cette nouvelle saison, j'aimerais quand même que l'on rende hommage à de grands artistes qui nous ont quittés ces jours-ci, ces dernières semaines, ces derniers mois. On a appris leur disparition lors de cet été 2026. On écoutera Frank Bird dans les minutes qui viennent avec bien sûr ses baguettes, ses fûts. Frank Bird, le batteur de ZZ Top, celui que l'on surnommait Rube Bird. On le retrouvera avec Billy Gibbons, avec Dusty Hill, bien sûr le regretté Dusty Hill. Voilà ses confrères, ses comparses, ses amis de ZZ Top dans les minutes qui viennent. Également Bonnie Tyler, qui elle aussi nous a quittés, bien malheureusement. Holding Out for a Hero, grand tube de Bonnie Tyler, mais ouvrons l'émission avec celle qui restera tout jamais la reine de la country. On a appris sa disparition il y a quelques jours en arrière. Dolly Parton, Something Special.

Millésie Manque, de retour en cette rentrée sur Troub Radio RCF, Cœur de Champagne et Radio Campus 3. Hommage à Dolly Parton et Bonnie Tyler en entame d'émission puisqu'elles nous ont quittés toutes les deux durant l'été. Something Special tout à l'heure, Dolly Parton, la reine de la country, et Bonnie Tyler à l'instant, Holding Out for a Hero. Autre grand musicien, autre figure emblématique de la musique contemporaine, c'est le batteur de ZZ Top qui lui aussi nous est quitté. On va le retrouver tout de suite, Frank Bird. Frank Bird et ses baguettes et ses fûts, avec bien sûr ses deux acolytes, ses deux camarades de jeu, Billy Gibbons et Dusty Hill. Roof Boy, ZZ Top avec Frank Bird à la batterie.

Voilà, les guitares en avant pour terminer cette belle série d'hommages. Tribute to Dolly Parton, Bonnie Tyler et ZZ Top à l'instant avec Frank Bird qui lui aussi nous a quittés. ZZ Top et Rove Boy. Retour dans la région avec des artistes bien de chez nous et des hautbois en particulier. Plug and Play à suivre et tout de suite groupe troyen. Là aussi c'est Holy Youth, un groupe qui n'existe plus d'ailleurs. Holy Youth, groupe étudiant d'ailleurs à la base. Peggy Lady.

Another One Goes Down, Plug and Play, les Aubois et autres sélections locales. RCF Cœur de Champagne, Trobe Radio, Radio Campus 3, Holy Youth tout à l'heure. Un groupe, je le disais, étudiant à l'origine. Holy Youth et Peggy Lady, donc. Là aussi, voilà, une sélection locale, donc, dans Millésime Rock. On va revenir à des choses un peu plus internationales et pour le coup, un super groupe. Quel groupe? Les Rolling Stones, avec un extrait d'un grand album des Stones, Exile on Main Street. Je vous propose d'ailleurs le morceau qui concluait cet album, le tout dernier morceau de ce bel album qui contenait au total 18 morceaux quand même, hein. Soul Survivor, les Rolling Stones, il y a bien longtemps.

Et voilà, Millésime Rock se termine en pente douce. Quand je dis se termine, première émission, hein, non. On a toute une saison devant nous, les amis. Oui, on va en profiter un maximum pour retrouver tous ces tubes qu'on a tant aimés et qu'on retrouve avec délectation semaine après semaine sur les antennes de Trois Radio, RCF Cœur de Champagne et Radio Campus 3. On a rendu hommage à Dolly Parton, à Bonnie Tyler, à Frank Bird également de ZZ Top en tout début d'émission. Puis voyons, on termine par ce grand tube de Phil Collins, Two Hearts. Salut les amis, à très vite.

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13: Bonjour à tous, bal des engagés avec un invité troyen, un piou.
14: Je suis un piou des piou-piou.
13: Mon Dieu. Louis Roland, donc invité ce soir de l'émission spéciale piou-piou, quoi. Et donc sur Radio Campus 3, 88.7. Et nous devions recevoir donc l'intégralité du duo, composé donc de Louis Roland et de...
14: Solène Azoulay.
13: Solène Azoulay, qui a un petit souci au niveau de la voix.
14: Et oui, elle est asthmatique et elle a du mal à respirer en ce moment.
13: D'accord.
14: Et on a un concert demain, donc elle se repose.
13: Voilà, voilà, il vaut mieux garder sa voix. Mais c'est ce qu'elle fait, Céline Dion, hein. Avant chaque concert, elle ne me parle pas.
14: Ouais, c'est
13: pendant
14: ça.
13: Trois jours.
14: Ah, trois jours, ouais.
13: Ouais.
14: C'est
13: zéro. Rien.
14: C'est intéressant.
13: Elle dit rien.
14: Puis ça peut aider à philosopher sur sa mort.
13: Aussi, ou sur le reste. Hein. Donc Louis Roland, donc mon invité donc de passage à Troyes pour un concert qui s'est passé à la Chapelle Argence. Donc les Inséparables Piou Piou. Donc c'est donc joliment dit un duo.
14: Oui.
13: Déjà pourquoi Piou Piou les Inséparables. Alors les Inséparables, je sais parfaitement que ce sont des oiseaux.
14: Ouais.
13: Les oiseaux qui sont toujours en couple.
14: Ouais, c'est ça qui se colle.
13: Qui ne se séparent jamais. Quoi. D'où le nom Les Inséparables, c'est ça?
14: Exactement. En fait, on a rencontré Cléa Vincent. Solène faisait les clips pour Cléa Vincent, qui est une chanteuse de pop française. Très, très sucrée, on va dire.
13: Très sucrée.
14: Et, c'est le terme que je lui trouve.
13: Et c'est mignon, ça, Barba
14: ouais,
13: Papa, quoi.
14: Ouais, ouais, carrément. Et donc, du coup, elle faisait les clips. Et puis, elle organisait une soirée aux Trois Baudets.
13: À Paris.
14: Et on s'est rencontrés là-bas. Je cherchais quelqu'un pour faire des clips. Et puis, on s'est rencontrés, puis on est tombés amoureux.
13: Mmh.
14: Et effectivement, elle lui a dit « Vous êtes un peu comme des Inséparables. » Quand on s'est rencontrés, on ne s'est jamais quittés. Et on est restés ensemble.
13: Il y a longtemps ?
14: On s'est rencontrés il y a 7 ans, à peu près.
13: Ah, quand même. D'accord.
14: Et donc, voilà, on lui a dit « Vous êtes un peu comme des Inséparables. » Et puis, on trouvait ça mignon, piou-piou, parce qu'on aime bien tout ce qui est mignon.
13: Les oiseaux, quoi.
14: Les oiseaux, tout ce qui est un petit peu aussi, on va dire, enfantin, on va dire naïf, une sorte de bulle qui nous protège de ce monde parfois un petit peu violent.
13: On est bien d'accord. Donc les Inséparables Piou Piou, donc c'est vraiment le nom que vous avez donc défini tous les deux pour justement pour partir dans une aventure musicale autre que ce que tu as fait toi précédemment, c'est-à-dire que Louis Roland, on se connaît depuis un petit moment.
14: Depuis que je suis au lycée.
13: Oh mon Dieu.
14: Je m'en rappelle.
13: Oui, parce que tu faisais partie d'un groupe qui s'appelait les Ratzinger. Les Ratzinger, donc, qui a été Tsar, dispositif de soutien aux artistes régionaux. Un dispositif qui n'existe plus, du reste. C'était du temps de la maison. Où j'œuvrais à la maison du boulanger, si je puis dire. Et donc voilà, c'était donc vous étiez Tsar, dispositif soutien aux artistes régionaux. Et donc je me rappelle de vous, enfin du groupe les Ratzinger, parce que vous étiez déjà, t'étais pas tout seul, il y avait qui d'autre ?
14: Il y avait les deux Antonins, Antonin de Vivier, Antonin l'Espagnol. Et puis une bassiste qui s'appelle Anne Godefer. On était au conservatoire, on faisait un autre instrument.
13: Vous vous êtes connus tous au conservatoire ?
14: Ouais. On s'est connus, je connaissais Antonin depuis la maternelle en éveil musical et Antonin l'Espagnol, je le connais depuis le CHAM, même on se croisait avant parce qu'on faisait la trompette. Donc,
13: vous êtes tous les deux issus de la classe trompette ?
14: Ouais, c'est ça.
13: Vous avez fait de la trompette tous les deux au conservatoire.
14: Et donc les classes CHAM, on était dans la même classe, ce qui nous permettait de
13: faire... Tu peux rappeler ce que c'est une classe CHAM,
14: ouais, s'il te plaît. C'est les classes horaires aménagées musique qui se déroulent, je crois, toujours au collège Pitou. Mm-hmm. Et ça nous débloquait, en
13: ça,
14: fait...
13: Ça, c'est un dispositif qui a été créé par l'Éducation nationale, par le ministère de la Culture.
14: Ouais, je pense. Je n'ai pas creusé la question sur qui a créé ça, j'avoue.
13: Mais c'est une belle initiative.
14: C'est une belle initiative, il faut qu'elle continue. Et ça permet de débloquer du temps pour le conservatoire. Et ça permet aussi plein de choses, de débloquer du temps pour les parents aussi, qu'on a envie de s'investir à fond. Et ça nous permet d'être en immersion totale avec d'autres musiciens. Et donc, ça permet une progression quand même assez significative.
13: C'est un travail approfondi de la musique. Parce que n'oublions pas que c'est un travail, la musique.
14: C'est un travail.
13: C'est une passion, mais c'est un travail.
14: C'est aussi un travail. Et d'ailleurs, il ne faut jamais oublier la passion. Il ne faut pas que le travail fasse oublier la passion. Et ça, ce n'est pas forcément évident tous les jours. Mais,
13: bien sûr.
14: Mais ça reste une passion. Quand on est sur scène, on oublie tout le reste.
13: D'accord. Donc, issu quand même de Troyes.
14: Bah oui.
13: De Troyes, du conservatoire.
14: Ouais, c'est ça. Et puis, voilà, c'était aussi...
13: Un Troyen.
14: Et c'était à cette époque-là, on a fondé le groupe, quand il y a eu aussi l'ouverture des musiques actuelles au conservatoire, une révolution.
13: Mon Dieu.
14: Les jazzeux ont pesté. On allait casser leur batterie de jazz accordée en la bémol. Et leur ampli Fender de luxe, on allait leur péter leur lampe. Ce qui n'était pas faux.
13: Mais
14: il fallait bien que ça change. Et
13: c'est bien la
14: quand
13: musique
14: même
13: actuelle.
14: 2005.
13: Il faut avancer.
14: Ouais, c'est ça.
13: Avancer.
14: Ce qui est actuel maintenant ne l'est plus demain.
13: Oui, mais bon, ça veut dire quoi la musique actuelle? Moi,
14: oui, on se pose toujours la question.
13: On s'est toujours posé la question, on se la posera longtemps.
14: C'est une
13: C'est. Il y avait les musiques, on dit les musiques savantes et les musiques actuelles. Moi, je suis très partagé par ces classifications musicales.
14: Oui, je suis d'accord. C'est pour
13: déjà.
14: Les dossiers de subvention, c'est pour tout le reste.
13: Oui, voilà, quoi, parce qu'à un moment, il faut bien classifier les choses. Là,
14: oui, on est obligé un petit peu d'organiser.
13: Ouais, obligé.
14: Enfin, obligé. On est obligé
13: on se comprend, hein, on est obligé de rien, surtout. Hein. Mais musique actuelle, ça regroupe donc, ça va aussi bien du jazz, de l'électro, du métal, de la
14: fusion.
13: Chanson française, la fusion, même tout ce qui est trad actuel est considéré comme de la musique actuelle.
14: Ouais. Ouais,
13: parce que ça travaille aussi des instruments anciens avec de l'électro, enfin ça peut travailler avec de l'électro et des choses complètement barrées, des choses qui étaient peut-être pas imaginables, minimes. Ouais, enfin bref, vous avez compris.
14: Oui.
13: Dans un certain temps, mais qui aujourd'hui sont un petit peu partout, Dieu merci.
14: Ouais, et puis c'est un peu aussi les musiques amplifiées aussi.
13: C'est aussi les musiques amplifiées. Musique actuelle, musique amplifiée, ça fait du bruit, quoi.
14: Ouais, c'est ça.
13: C'est les musiques qui font du bruit.
14: Bah, pas besoin de faire du bruit, puisqu'on est repris par un micro, donc on n'est pas obligé.
13: Non, d'accord.
14: Et le bruit, c'est pas la musique.
13: Ah bah, on est d'accord. Puis le silence, des fois, c'est la plus belle des musiques, hein, si je puis dire. Hein. Puisqu'on entend dans la rue, des fois, se taire, c'est bien. Puis la musique est tellement, pour moi, sacrée que des fois, si t'écoutes de la musique, c'est bien, mais c'est ta musique, quoi. Donc évite de la faire partager. Toi, l'automobiliste furieux dans ta voiture qui met du son à fond à côté de moi quand je démarre en vélo, bon, bref, c'est pour toi. On va écouter ton premier titre, justement. Votre premier titre, excuse-moi.
14: Oui. Non, t'inquiète pas, c'est normal.
13: PLL.
14: Position latérale de love.
13: Bien, on écoute et puis on en reparle tout de suite après.
14: Comme dans le jazz.

0: Le bal des engagés sur Radio Campus 3, donc mon invité Louis Roland, alias Piu-Piu. Piu-Piu ?
1: Ouais, Piu-Piu, hein. Ça Piu-Piu-Te. Hein.
0: Ça Piu-Piu-Te fort. Alors, donc, on vient d'écouter votre premier titre, pardon, donc d'un album qui s'appelle quand même Braqueur de Bonheur. Braqueur oui. de Bonheur. C'est merveilleux, ce monde ouaté, poussereux.
1: Ce monde qu'on choisit, qu'on braque.
0: Donc vous avez décidé de braquer le bonheur.
1: Ouais, on a décidé de ne pas s'excuser d'être heureux, parce que ça peut aussi se prendre en main, ce bonheur. Alors oui, il n'y a pas de bonheur sans aussi vague, hein, pour apprécier les moments joyeux. Il faut des moments aussi un petit peu plus durs, un peu plus tristes.
0: Un peu plus down.
1: C'est le package, il faut le choisir et quand on a conscience de
0: c'est
1: ça,
0: la vie,
1: tout
0: quoi.
1: Va bien. Oui, c'est le package, c'est comme ça.
0: Faut tout prendre, tout.
1: Voilà, faut tout prendre. Faut tout
0: Puis relativiser surtout.
1: Relativiser, pas trop stresser, parce que finalement, bon, c'est jamais trop important. Et puis il y a une vitesse dans le braquage, quoi. Ça va vite. Il faut tout de suite se retourner. On a cette capacité là avec Solène de faire face dès qu'il y a une merde, tout de suite de trouver une solution rapidement.
0: Mais parce que vous êtes
1: décaler
0: deux
1: les
0: aussi,
1: choses
0: donc.
1: On est deux, ouais. Ouais.
0: Et donc il y a une espèce
1: c'est
0: de
1: fort, ouais. C'est on est, je dirais presque qu'on serait indestructible presque. On est complémentaires. On est vraiment.
0: C'est une belle histoire ça depuis 7 ans.
1: Ouais. Ouais, c'est une belle histoire, ouais. J'ai la chance.
0: T'as beau roman.
1: Belle ref, bravo, je m'incline.
0: Alors donc justement, PLL, donc le titre qu'on vient d'écouter, donc qui s'appelle Position... Non.
1: Position latérale de love.
0: D'accord. Et c'est une chanson que vous avez écrite en commun. Vous écrivez tous les deux ou c'est plutôt l'un, plutôt l'autre ?
1: On écrit ensemble. Moi, je produis. Je suis quand même majoritairement sur la musique puisque c'est un peu plus mon terrain de jeu. Mais
0: d'accord.
1: Solène, elle vient de la vidéo, donc elle a toute la partie esthétique, visuelle. Elle fait des clips en IA.
0: En IA.
1: D'ailleurs, PLL, vous pouvez aller le consulter sur YouTube. Il y a le clip de nous qui est totalement fait en IA par Solène, ce qui est un vrai challenge.
0: En fait, vous faites des clips en IA, c'est-à-dire en intelligence artificielle, on est bien d'accord.
1: Alors oui, mais il y a un pilote derrière, c'est pas si évident que ça, c'est une nouveauté.
0: Parce que justement par rapport à...
1: Il faut gérer les prompts.
0: Ouais, non, mais je suis d'accord avec toi. Mais justement, la crainte quand même pour tout le milieu artistique.
1: Ouais.
0: La grosse crainte qui va arriver et que déjà certains ont parfaitement conscience, c'est justement l'apparition de l'intelligence artificielle, enfin l'apparition qui est pas non plus récente non plus, mais vraiment qui va peut-être aussi, telle une pieuvre, envahir ce monde de créa ou pas.
1: Je parle de toutes
0: les expressions artistiques. Hein.
1: Ouais.
0: Ça va aussi
1: ouais.
0: bien du cinéma. Au dessin, au art plastique,
1: le film. Et là, c'est vrai qu'on a conscience que des grandes plateformes qu'on connaît tous utilisent l'IA pour générer de l'écoute et ça fonctionne bien, ça leur apporte de l'argent et donc c'est 100% dans la pocket, donc c'est intéressant financièrement, mais je pense qu'il faut défendre l'humain, ça c'est très important.
0: Je pense aussi.
1: Et en même temps, elle est là. Donc c'est comme à chaque fois, il y a des nouveautés. On a eu Internet, on a eu les Windows 98, il y a des nouveautés, elles sont là. Il faut les utiliser, il faut
0: savoir s'en servir à bon escient.
1: Voilà, faut pas se braquer complètement, faut savoir s'en servir à bon escient et il faut l'utiliser pour pas perdre non plus le fil aussi parce que il va falloir vivre avec donc
0: autant l'apprivoiser.
1: Ouais, je pense le plus rapidement possible.
0: D'accord.
1: C'est important.
0: Donc
1: c'est important.
0: Ce clip vidéo a été fait grâce à. Mais est-ce que c'est vous le stipulez quelque part ?
1: Oui. On en joue même. Au début du clip, il y a un prompt qui hésite et qui revient et qui repart. Et c'est à la base de photos de le photographe qui a fait l'album, Vincent Bousserez, qui est super et qui donc nous a pris en photo dans notre jardin, dans notre maison du bonheur. Et donc on les utilise, on les envoie sur des logiciels, on fait des prompts, on demande à ChatGPT de voilà, c'est tout un...
0: Vous en servez, mais c'est pas... Il n'y a pas que ça.
1: Non, il n'y a pas que ça. Notre univers est là.
0: Il
1: est toujours
0: vous
1: là.
0: Derrière, ouais. C'est des êtres de chair et de sang qui ont écrit et qui ont pensé à ça, quoi.
1: C'est
0: Et ensuite, vous aidez de l'IA qui peut vous apporter quelque chose que, enfin, une esthétisme ou quelque chose qui vous intéresse.
1: Ouais, c'est ça, exactement. Puis on aime beaucoup, puis ça colle vachement bien à notre délire, justement. Aujourd'hui, on a les home studios, tout est dans la boîte, tout est fait à la maison. Donc je trouve que cet album, il a du sens, et le clip donne du sens à l'album parce que c'est aussi fait à la maison. Tu prends un abonnement.
0: Tout est fait à la maison.
1: Ah ouais, tout, à part le mastering, tout est fait à la maison. Et je me formerai bientôt sur le mastering pour vraiment

0: pour avoir plus d'armes, plus de compétences, et ça aide en fait au final à l'emploi aussi derrière, donc ça encourage vachement les emplois artistiques, et là j'ai pu me former sur le mix par exemple, et j'ai pu mixer.
1: C'est des formations que toi tu as demandé par rapport à ton statut d'intermittent. Tu as des formations qui te sont proposées ou que toi tu cherches à faire.
0: Tu choisis
1: ta formation.
0: Tu vas cibler tes besoins et tu vas ensuite aller voir l'AFDAS, l'organisme qui t'envoie un devis, puis tu transmets l'AFDAS et c'est validé.
1: D'accord. C'est-à-dire que ça te permet toi de te perfectionner dans ce que tu vas choisir. Toi, tu as ciblé plutôt ce qui était enregistrement, son, mix.
0: Essentiellement mix, mais c'est lié à la prod aussi.
1: La prod,
0: t'apprends à mettre moins d'instruments, moins chargés.
1: Mais c'est un vrai métier, ça.
0: Quand je bosse maintenant, je place mes fréquences tout de suite. Donc déjà, quand je fais une prod, je suis déjà dans le mix.
1: Oui, parce que tu as cette formation justement qui te permet de réfléchir à ça. Et justement de pouvoir réduire ou augmenter selon toi ce que tu souhaites avoir comme son.
0: Et donc du coup tu peux vraiment donner ce que tu as de plus personnel dans le son, et parfois un réalisateur va t'apporter quelque chose de cool, mais parfois tu arrives, dis tiens écoute, et puis tu peux être déçu, et puis t'es un peu gêné parce que le mec il a bossé quand même, et enfin bref.
1: D'accord. Ok, on va écouter votre deuxième titre, il s'appelle La Flèche, mais pourquoi La Flèche?
0: La Flèche, c'est l'histoire de Cupidon. Voilà.
1: Oh my god.
0: Donc c'est
1: Cupidon. Ah, on écoute ça. Hein, c'est une romance, quoi. C'est Cupidon, c'est La Flèche.
0: C'est un album roman.
1: Tic.

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1: Bal désengagé avec Louis Roland, les inséparables Piu Piu. Et donc on vient d'écouter ton deuxième titre, donc c'est quand même La Flèche, donc quand même d'une guest star quand même, c'est qui donc?
2: Et elle s'appelle Mickey Green,
1: ah ouais.
2: Super chanteuse, et qui est devenue une amie avec le temps par...

0: notre...
1: La rencontre avec Mickey Green, elle, raconte-nous ça, s'il te plaît. Petit tour souverain, raconte-nous cette histoire.
0: C'est pas une histoire folle, mais voilà, notre amie et manager qui s'appelle Anna Reinhardt, qui part dans l'aventure avec nous, est amie avec Mickey Green et donc on se voit ensemble et on fait la fête. Je ramène un petit cubi de blanc et on rigole beaucoup et on raconte nos aventures d'artistes aussi qui sont voilà avec plein d'anecdotes
1: plus ou moins drôles, choses.
0: Mais on se prend pas la tête.
1: L'imprévu, quoi.
0: Ouais, on se prend pas la tête. On est là, vraiment là pour bien se marrer, la bienveillance. Il n'y a pas de problème d'humain ou quelqu'un qui se sent mal dans sa peau quand on veut aux autres.
1: Vous vous connaissez bien.
0: Ouais, on l'adore. C'est un chouchou d'amour. Elle est gentille. Et elle a un petit chien qui s'appelle Puppy, qui est trop mignon.
1: Puppy. Pas tout le monde a des chiens aujourd'hui.
0: Ouais.
1: Non, c'est vrai, t'as un chien, toi ?
0: Non, alors j'ai un petit lapin qui s'appelle Rambo. Parce qu'il vient de Rambouillet. Et on lui a fait une chanson, d'ailleurs, dans l'album. Il est costaud, parce qu'il est encore en vie. Donc, quelque part, on l'a bien baptisé.
1: Vous nourrissez bien.
0: Ouais, bah
1: Rambo, c'est quand même... Ouais,
0: c'est costaud, mais
1: c'est
0: bon,
1: costaud,
0: lui...
1: quoi.
0: Bah lui,
1: c'est un lapin.
0: Pour être costaud, il faut qu'il fasse attention, quoi. Il faut qu'il mange beaucoup de foin pour être costaud.
1: Ouais, après il y a un régime spécial lapin, non ?
0: Ouais, un peu, ouais. C'est pas évident, faut éviter déjà les câbles, les prises, tout ça.
1: Ouais, mais le lapin, il est quand même pas en... Il est en liberté dans la maison.
0: Si, un peu, ouais, parce qu'on est... On est fou. Mais il y arrive.
1: Oui, non, mais le rongeur ronge.
0: Le rongeur ronge, mais quand je le vois un petit peu gnognoter, par exemple, à un angle de placo, hein, tout simplement.
1: Oui, mais bon, un câble.
0: Voilà, tu le remets, bah, ouais, parfois tu...
1: Un câble.
0: Il faut préparer son terrain, voilà, faut le protéger et lui donner beaucoup de foin.
1: Et beaucoup d'amour,
0: beaucoup d'amour
1: à ce cher Rambo.
0: Ah bah oui.
1: Donc il y a quand même une chanson qui s'appelle Rambo,
0: ouais,
1: sur l'album, donc qui est spécial dédicace
0: à notre lapin,
1: à Rabbit, quoi.
0: Ouais, c'est notre mascotte, il nous inspire, il nous a même inspiré pour un spectacle jeune public qu'on est en train d'écrire et de préparer qui va s'appeler Kakamu, K-A-K-A-M-U de Tréma. Et c'est l'histoire d'un petit lapin qui a peur de tout... et qui va prouver qu'il est courageux.
1: D'accord, parce que les Inséparables Piu-Piu, donc vous faites ce que vous savez faire, c'est-à-dire les spectacles et donc cet album Braqueur de Bonheur, mais vous avez aussi une version, une autre passion qui est le spectacle tout court,
0: oui,
1: et qui est aussi quelque chose vraiment envers le jeune public. Alors déjà, qu'est-ce qu'on appelle le jeune public ? C'est vraiment les enfants ou ça va de... Quel âge ?
0: Je dirais que nous,
1: en gros, hein.
0: Alors le jeune public, ça part de la crèche au lycée, on va dire.
1: Lycée.
0: Ouais, je pense que oui, on peut considérer ça comme du jeune public, mais bon, on va dire, c'est plus une tranche 3-10.
1: C'est plutôt une tranche enfantine.
0: Ouais, enfantine. C'est mis comme ça, mais c'est assez large quand même.
1: D'accord. Et ce spectacle s'appelle donc
0: Kakamu, K-A-K-A-M-U de Tréma, et ça va être pour les de 3 ans à 6 ans, donc vraiment les tout petits, et on va faire une version déclinée pour les crèches.
1: Très bien.
0: Qu'on a déjà testé à Strasbourg avec l'espace Django qui nous a fait faire une tournée des récré où on est arrivé, surprise, concert dans la cour d'école. Solène était en lapin, c'est elle le personnage, Kakamu, et moi
1: donc elle a un déguisement de lapin.
0: Ouais.
1: Vous avez vraiment le lapin, vous avez...
0: Ouais, elle a un déguisement.
1: Mais vous en mangez le lapin, sinon ?
0: Non, on n'en mange pas.
1: On mange pas.
0: Et on est en process pour les costumes. C'est Florence Fontaine qui est la costumière de Michel Gondry, qui est notre costumière aussi pour qui nous suit, parce qu'on a fait un film, je t'en ai pas parlé, mais on a fait un court métrage, on a commencé par ça.
1: D'accord.
0: Et donc elle était costumière de notre film, c'est comme ça qu'on s'est rencontrés par notre chère amie Anna Reinhardt. Et donc on continue à bosser ensemble, c'est la famille, on a une team et c'est le bonheur. Donc voilà, elle aura un costume en fait avec des éléments de lumière qui vont s'allumer au fur et à mesure de son voyage, qui vont un petit peu symboliser son intérieur et donc sa confiance en elle, l'estime de soi. C'est vraiment le sujet,
1: oui, c'est vraiment
0: les valeurs
1: quelque chose
0: du spectacle
1: basé, ouais, sur l'enfance et justement leur transmettre certaines valeurs.
0: Exactement. et l'amour, l'amitié, la bienveillance, la gentillesse.
1: C'est Noël.
0: C'est des ouais. Mais c'est universel, hein.
1: Oui, oui, non, mais
0: ça,
1: tout à fait.
0: Ça parle à tout le monde, l'amour. Je trouve que c'est important. Et puis les gamins, c'est, se faire un copain, quand même, c'est,
1: ah
0: c'est
1: bah,
0: dingue. Hein.
1: Oui, oui.
0: C'est important, hein, c'est important.
1: Mais c'est toujours important. Enfin, je veux dire, tous ces sentiments qui sont autour de l'amour, que ça soit aussi bien l'amitié, c'est quelque chose d'important
0: ouais.
1: Et qui nous bâtit.
0: Hein,
1: et enfin, je veux dire, qui même à tout âge, fait en sorte que nous sommes forts.
0: Ouais,
1: c'est nous vrai. Sommes très forts. Comme Rambo.
0: Comme Rambo.
1: Ok, donc pour en revenir à la... Donc là, donc vous avez cette partie... Et c'est, quel est le nom de ce spectacle ?
0: Cacamou.
1: Oui, non mais c'est les inséparables... Non mais
0: tu as déjà dit...
1: Les inséparables... Mais vous, sous le nom des inséparables Piu Piu, présente Cacamou.
0: Voilà, c'est ça. Présente Cacamou. On a fait voilà, une distinction. On s'appelle Piu Piu Kids.
1: Piu Piu Kids.
0: Mais voilà, ça reste les inséparables.
1: Mais ça reste
0: Piu Piu.
1: Vous, ouais. Votre production à vous.
0: Notre production,
1: création,
0: notre création.
1: Tout ça, décor et tout.
0: En partenariat avec des belles personnes.
1: Des très belles
0: qui sont
1: personnes.
0: Aussi des lapins, un peu. On travaille vraiment avec des lapins. C'est des mignons, bienveillants et ils sont à fond dans le. C'est leur délire. Donc ça colle bien, quoi.
1: D'accord,
0: c'est
1: tout
0: naturel.
1: Ça fait une jolie petite.
0: C'est naturel.
1: Une petite bande de lapinous, quoi.
0: De lapinous, bon vivant et bienveillant.
1: C'est bien ça d'avoir des amis comme ça importants. Enfin, des gens aussi qui savent t'entourer et qui savent aussi où vous voulez aller au niveau
0: d'accord.
1: artistique.
0: C'est un vrai sujet ça pour les artistes d'ailleurs. C'est parfois difficile. Parfois dans ton entourage proche, c'est pas l'encouragement de ouf. Il faut se blinder avec ça et il faut. Voilà.
1: Crées ta propre famille.
0: Tu crées ta propre famille et il faut se blinder et il faut savoir que quand tu t'exposes.
1: Savoir se protéger aussi.
0: Et ouais, faut savoir se protéger, il faut être solidaire. Et rien laisser passer. Gentiment, hein, voilà.
1: Oui, mais bon.
0: C'est important. Faut pas déconner quand même.
1: C'est important de savoir dire non.
0: Tu te tues à la tâche tous les jours à faire des choses, c'est pas pour. Voilà.
1: D'accord, on va marcher sur l'eau maintenant.
0: Ça, c'est cool.
1: Ça, comme Jésus.
0: C'est possible.
1: Comme Jésus.
0: J'ai vu des trucs sur les réseaux. Ils inventent des petits patins comme ça pour marcher sur l'eau.
1: Oui, mais bon, il y en a un qui l'a fait il y a bien longtemps.
0: Ouais, hein. Je sais, ouais.
1: Donc on écoute Marcher sur l'eau.

0: Mal désengagé avec Louis Roland dans les inséparables Piu Piu, donc il n'y a qu'un Piu aujourd'hui, mais un Piu suffit des fois.
1: À parler des Piu Piu.
0: Un Piu suffit, ok, d'accord. Donc là on vient d'écouter ce fameux titre « Marcher sur l'eau ». Alors, quelle idée déjà. Et c'est toi donc qui écris tous les textes ou c'est... Non, c'est Mademoiselle. Vous êtes mariés ou pas en fait?
1: Ouais, on est mariés.
0: Oh là là là là là là.
1: Et
0: c'est
1: en fait c'est notre histoire. Cet album c'est un album roman, donc c'est notre rencontre, c'est le mariage, l'achat de la maison, les travaux dans la maison et la naissance de notre bébé qui est un petit lapin qui s'appelle Rambo.
0: Oui, voilà,
1: c'est
0: oui,
1: vraiment
0: oui,
1: un album
0: ça, on
1: roman.
0: On en a parlé de Rambo.
1: Et donc ça, on en a parlé et.
0: Et donc c'est Madame donc qui écrit.
1: On écrit ensemble, ouais.
0: Ah, vous écrivez
1: carrément.
0: Ensemble.
1: On écrit ensemble.
0: C'est une écriture
1: ouais,
0: à quatre mains,
1: c'est
0: quoi.
1: C'est une co-écriture. Et donc, cette chanson, Marcher sur l'eau, c'est un petit peu.
0: Parce qu'il y a un côté biblique aussi, non?
1: Ouais, je sais. C'est... En fait, c'était une manière de se positionner au-dessus de tout, mais dans le bon sens du terme, attention.
0: Bien sûr.
1: C'est de se dire.
0: Se mettre au-dessus de tout, c'est pas non plus un signe d'orgueil pour moi.
1: Non, non, mais on peut dire même se détacher de choses graves, importantes. Voilà, cette chanson, elle veut dire. On s'aimera quoi qu'il. Voilà, en fait, j'imaginais une montée des eaux. Donc,
0: oui.
1: Et en fait, on est en vacances et puis je la regarde marcher sur l'eau et l'eau monte et nous on est super calme et on prend un radeau, c'est pas grave, hop. Et puis y a Brooklyn qui est sous l'eau.
0: Mais vous êtes toujours au-dessus.
1: Et nous, on a toujours une soluce. À l'amour, tu vois, il y a toujours une soluce, il y a toujours une démerde que tu peux trouver pour continuer à t'aimer, à avancer. Je pense que ça, c'est.
0: C'est important, ça, là.
1: Ouais, c'est important. Ouais, c'est ce qui
0: devrait te faire tenir le monde.
1: Ouais, j'avoue. Franchement, ça manque d'amour et de pardon.
0: Ou que oui.
1: Pardon, c'est intéressant parce que on fait pas les comptes, donc on peut effacer des choses.
0: Ouais, mais il y a des
1: choses
0: qui se pardonnent pas aussi.
1: Ah oui, c'est vrai.
0: Il peut y avoir des situations
1: t'as raison,
0: où ça pardonne pas, quoi.
1: T'as raison. Oui.
0: Non, mais je dis pas que j'ai raison pour avoir raison.
1: Non,
0: quoi. Mais il y a
1: une douleur
0: le pardon,
1: intense.
0: Une douleur intense, ça reste une douleur intense et des fois
1: oui,
0: le pardon n'est
1: ça
0: pas
1: se comprend.
0: Évident
1: ça
0: non
1: se comprend.
0: Plus, quoi.
1: Ouais,
0: mais c'est pas qu'une question de religion, c'est une question de sentiment,
1: ah oui,
0: de vie
1: non,
0: personnelle, de choses comme ça.
1: Ouais, bien sûr, bien sûr.
0: D'accord. D'accord, donc vous avez marché sur l'eau. Enfin, la chanson Marcher sur l'eau correspond à quelque chose que vous avez, que vous ressentez l'un envers l'autre déjà,
1: ouais.
0: Et qui fait que vous, les obstacles, vous les survolez, vous les surnagez, vous êtes au-dessus, quoi.
1: Ouais, c'est ça.
0: Au-dessus.
1: On est amoureux
0: et c'est beau, hein.
1: Et on avance.
0: On avance, on avance. Hein. C'est qu'une apparence. On n'a pas assez d'essence, Monsieur Souchon. D'accord, d'accord. Donc et donc après, c'est le premier album que vous. Déjà, est-ce que c'est le premier album?
1: Ouais, c'est notre premier album.
0: Okay.
1: C'est fou, hein. C'est dingue. C'est dingue.
0: C'est une autoproduction.
1: C'est une autoproduction, comme je t'ai dit tout à l'heure, j'ai produit à la maison.
0: Le financement, il vient de vous?
1: Ah oui, alors
0: voilà.
1: Oui, alors il vient aussi d'un crowdfunding qu'on a mis en place.
0: Voilà.
1: Avec des contributeurs.
0: C'est-à-dire des gens qui vous aident, qui
1: ouais.
0: vous financent. C'est
1: oui.
0: un peu tout le monde qui vous a à un moment qui a aimé le projet,
1: ouais, c'est
0: qui
1: ça.
0: L'a écouté, qui a senti le projet et donc qui a financé. C'est un financement public, mais dans le vrai sens du terme.
1: Oui, carrément, c'est complètement ça, public IC. Et aussi, nous sommes avec Solène Obassadeur, les Obassadeurs aussi nous aident sur la production de cet album et la Maison du Boulanger.
0: D'accord, d'accord. Qui vous aide aussi, qui subventionne.
1: Qui subventionne aussi.
0: Une partie.
1: Ouais.
0: Et de l'album.
1: Et donc du coup, tout ça mis bout à bout, ça nous permet de payer le pressage, les droits SDRM.
0: Parce qu'un budget pour un... Enfin, on va parler un petit peu...
1: Un budget
0: pognon.
1: Ouais, vas-y.
0: Hein, parce
1: ouais.
0: que, il faut en parler.
1: Ouais,
0: un album, ça coûte combien? Enfin, question était un peu peut-être vague,
1: oui.
0: Mais ça permet aussi de comprendre que c'est que la musique est importante et que c'est un travail et qu'il y a déjà beaucoup de personnes qui tournent autour, qui travaillent autour, quoi.
1: Ouais, ouais.
0: Et justement, quel est le coût, pas au centime près, d'un album?
1: Je dirais...
0: pour un artiste, par exemple, pour vous, enfin, si tu peux en, ouais, parler.
1: Ben, ça dépend de chaque artiste.
0: Oui, mais, bien sûr.
1: Mais et de.
0: C'est sûr que l'album de machin sera pas l'album,
1: ouais,
0: de machin, qui
1: puis,
0: sera pas l'album de truc muche, quoi.
1: Et puis des besoins, parce qu'on n'a pas eu besoin de faire des prises de batterie, par exemple, ce qui peut coûter cher.
0: Oui, oui.
1: Ou des, voilà. Mais.
0: Ça dépend aussi de la formation. Enfin, je veux dire, plus le groupe est important,
1: ouais, bah ouais,
0: plus le budget monte.
1: C'est pas évident. Moi, je dirais que cet album, on l'a fait.
0: En gros, hein, s'il faut une fourchette, hein, c'est une fourchette vague, hein, pour avoir justement une idée.
1: Nous, ce qu'on a fait, c'est qu'on a, avec 5000 et quelques euros, on a fait un album. On en a pressé 300. On a payé,
0: voilà,
1: les droits SDRM.
0: Voilà.
1: Et on a payé le mastering. Et la presse aussi, en tout cas, oui, la presse, des affiches.
0: La com,
1: bah, tout la le com côté aussi, com, la com
0: quoi,
1: digitale,
0: très important.
1: La com digitale, voilà. On n'est pas parti dans un délire, on fait un vinyle qui coûte 1500
0: oui, oui, oui,
1: euros,
0: oui, oui, je comprends.
1: On est vraiment sur du développement et de la visibilité, c'est
0: vous
1: des
0: êtes
1: choix.
0: Vous êtes classifié dans quand même artiste émergent, si,
1: ouais,
0: je puis dire.
1: Oui, on est aussi par ailleurs accompagné par le RIF, on est dans le comité artistique du RIF et d'ailleurs on va jouer bientôt.
0: C'est quoi le RIF, hein?
1: C'est le réseau Île-de-France, c'est une asso qui regroupe un petit peu les salles qui peuvent adhérer ou non, hein, c'est pas une obligation, mais en tout cas ça fédère. Ils proposent des rendez-vous dans chaque SMAC ou autre salle pour...
0: de diffusion de musique actuelle.
1: Diffusion de musique actuelle, réflexion autour de sujets importants comme la santé mentale des artistes par exemple.
0: Oui, aussi.
1: Et puis des rencontres entre programmateurs et artistes, donc ça ouvre des portes et je trouve ça super parce qu'on remet de l'humain au centre de ce monde algorithmique et donc du coup c'est intéressant. Donc on y jouera aussi le 27 janvier au Hangar à Ivry-sur-Seine.
0: D'accord, parce que vous êtes basé en région parisienne.
1: On est en Eure-et-Loir qui touche le 78.
0: Vous êtes à Rambouillet.
1: Ouais, c'est ça, à côté de Rambouillet.
0: En Rambouillet, il y a une grande forêt.
1: Ouais, il y a une forêt, c'est beau, c'est calme.
0: C'est la nature, c'est la campagne.
1: Nous, on est à la campagne. On est au fond d'une impasse et il n'y a pas de voiture, il n'y a que les oiseaux.
0: Ah bah, ah ouais, et piou-piou, quoi.
1: Et le petit lapin.
0: Et le fameux Rambo.
1: Voilà, on est, pour te dire, on est bien au calme.
0: Ouais, mais ça c'est bien, la campagne c'est inspirant pour moi. Enfin, c'est comme,
1: ouais,
0: la montagne, enfin, il y a des moments,
1: oui,
0: enfin, je pense que... Après ça c'est chacun voit un peu midi à sa porte ou à la fenêtre. Mais je pense qu'un artiste qui crée, enfin, il y en a qui ont besoin de bruit, il y en a qui ont besoin,
1: oui,
0: de la,
1: oui,
0: nuit, il y en a qui ont besoin d'être plutôt en jour, en matin. Enfin, je pense que chacun a sa propre définition pour pouvoir écrire, se sentir bien,
1: son cadre,
0: avoir l'inspiration.
1: Ouais, bien
0: l'inspiration,
1: sûr.
0: Elle peut venir en marchant, l'inspiration peut venir en prenant sa douche.
1: C'est vrai. Moi, j'aime bien aussi l'été...
0: Indien ?
1: J'aime bien l'été être en maillot de bain, on a un petit jacuzzi gonflable et là faire que de la mélodie, de l'accord, vraiment bûcher là-dessus quand il fait beau. C'est un moment où je me sens bien pour fournir de la mélo et des accords.
0: Parfait, parfait. On va écouter votre dernier titre, jeune homme.
1: Ouais.
0: Qui s'appelle...
1: Bleuda, Bleudi, Bleuda.

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1: Bah les engagés, donc dernière partie. Dernière partie.
2: Ça passe vite, hein, quand même.
1: Non. Il passerait vite le temps, ouais. En bonne compagnie. Ouais. Alors donc, on vient d'écouter Bloody.
2: Ouais.
1: Ça me fait penser à Bloody Mary, moi.
2: Ouais,
1: moi,
2: bah, hein. C'est sympa, moi j'aime bien ça. C'est
1: le
2: bon,
1: Bloody Mary.
2: Ouais,
1: ça va.
2: Moi j'aime bien le Sex on the Beach pour rien vous. Avec le
1: d'accord.
2: Dégradé.
1: Ouais, Sex on the Beach, t'avais pas un moment un truc qui s'appelait Louis Piscine, toi ?
2: Si, j'avais ce projet avant et le Sex on the Beach, j'ai goûté ça au Tricasse.
1: Ah !
2: Et je sais pas si tu te rappelles de ce barman Julien.
1: Oui.
2: Qui faisait le Sex on the Beach d'une manière top.
1: Exceptionnelle.
2: Et on lui fait un bisou. Et il avait un dégradé. Il faisait le coucher de soleil. Et alors ça.
1: Ah, mais, oh bah, mais ça, c'est voilà. Pareil.
2: Il y avait Marco aussi. Marco, de Sex on.
1: C'est un métier.
2: C'est un métier,
1: barman.
2: J'arrive pas à le dégrader.
1: Non, mais c'est savoir faire un dégradé sur un cocktail.
2: Ah ouais.
1: Enfin, c'est comme ceux qui font des super lattés comme Café Paulette. Enfin, qui te font des choses comme ça. Et c'est un métier, quoi.
2: Ouais.
1: Ça s'appelle barista.
2: Barista. Ouais, c'est un vrai boulot.
1: D'accord. Donc alors, toutes les informations concernant donc la production et cet album donc Braqueur de bonheur. Alors où est-ce qu'on peut trouver les futurs les futurs concerts, la tournée, les projets, blablabli, blabla. À toi.
2: Alors.
1: À toi les studios là.
2: Donc cet album Braqueur de bonheur va sortir en digital le 6 mars 2026. Vous pourrez le retrouver sur toutes les plateformes. Toutes les plateformes digitales d'écoute. Et pour l'instant, vous pouvez vous le procurer en physique. On l'a pas fait distribuer parce que on n'est personne.
1: On n'est pas voilà, on n'est jamais personne.
2: On a
1: les moyens qu'on a.
2: On a une petite team, donc la team, envoyez-nous un DM, on vous l'envoie. Et les dates à venir, donc ça va être
1: pour 2026.
2: Alors,
1: on a encore des dates en 2025.
2: On n'a pas encore beaucoup de dates. On est sur du booking, donc là, on est sur une date à Fontenay-le-Fleury à l'Ampli, dans le 78.
1: D'accord.
2: Et puis il y aura cette date au débrief du Riff le 27 janvier à 18h30 au Hangar à Ivry-sur-Seine dans le 94.
1: 94
2: représente. Si, oui. Et ensuite voilà, je me rappelle plus des dates, mais on est en prépa, donc
1: vous êtes en booking, vous êtes en recherche de dates justement,
2: ouais.
1: Par rapport à l'année 2026, donc
2: ouais,
1: qui commence quand même avec des dates.
2: Ouais, disons que voilà, on fait du tout public,
1: on y va
2: du jeune
1: tranquille
2: public.
1: Quoi, tout public,
2: on
1: jeune
2: est en préparation
1: public,
2: spectacle,
1: c'est pas
2: il faut
1: évident,
2: faire du booking
1: c'est
2: en même
1: évident,
2: temps, c'est pas
1: des
2: évident,
1: dates.
2: Mais on se défonce et on va avoir des dates. Mais pour le savoir, suivez-nous sur Insta, les Inséparables Piu-Piu sur Instagram et Facebook.
1: Vous avez un site internet ?
2: Et on a un site internet, lesinséparablespiu-piu.fr.
1: D'accord, donc c'est là-bas, sur ce site et sur aussi et le Facebook et l'Instagram,
2: ouais.
1: Qu'on peut retrouver toutes les actualités.
2: Exactement.
1: Voir un peu l'évolution de la volatile.
2: Ouais, c'est ça, exactement.
1: Eh, la volière,
2: ouais.
1: S'envole. Eh, les oiseaux. Il y a un truc sur les oiseaux quand même cette année, hein, parce que entre Monsieur Hibou, entre les hirondelles, entre les perruches et entre Piu Piu, je sais pas, il
2: ouais.
1: Y a une année de. Je sais pas, c'est les dindes, tenez-vous à carreau, quoi. À l'approche
2: peut-être
1: de Noël, c'est
2: de...
1: Thanksgiving -2, quoi. Ok, je te remercie beaucoup d'avoir
2: Merci.
1: Participé à cette émission. J'ai quelques infos parce que, de l'info culturelle à 3,
2: il en faut.
1: Pitié, sortez, hein, les gens, là, parce que vous avez quand même une flopée de bars à 3. Qui font des concerts, qui s'appellent The Message, qui s'appellent Le Ferragus, qui s'appellent Les Petits Crus aussi,
2: oui,
1: les Petits Crus, donc c'est nouveau bar
2: avec
1: qui
2: Eric,
1: est situé, voilà, Monsieur Fauveau.
2: On a rencontré à Rambouillet.
1: Eh ben voilà, hein, Monsieur Fauveau, il bouge, hein, c'est une fauve,
2: ouais.
1: Oiseau et tout ça,
2: ouais,
1: Fauveau,
2: ouais.
1: C'est un oiseau, hein.
2: Ok, ouais,
1: okay
2: donc
1: c'est une fauvette même.
2: Ça circule. C'est la grande migration.
1: C'est la grande migration. donc voilà, donc il a ouvert donc au mois de novembre les Petits Crus, donc il se situe sur la place Jean Jaurès,
2: trop
1: tout
2: cool,
1: là-haut
2: hein.
1: À côté de la Bourse du Travail.
2: On y boit du bon vin
1: et on écoute des bons concerts aussi. Il y a beaucoup de jazz. Enfin, il y a des gros projets derrière ce nouvel endroit Troya, donc convivial à souhait. Et donc, vous pouvez retrouver toutes les infos aussi sur sur les sites internet. Hein. Ça vaut aussi un peu d'aller chercher l'info. Il y a pas que l'info, faut aller la chercher aussi des fois. Il y a beaucoup de concerts à Troyes. Il y a la Chapelle Argence, donc il y a The Message, il y a les Petits Crus. Il y a le Lapin Bleu qui fait des concerts aussi. Enfin, je veux dire, Troyes ne manque pas d'endroits où faire la fête. Le Dropkick aussi. À côté de rue de la Cité,
2: oui.
1: Tu vois,
2: oui,
1: anciennement le musée, certains reconnaîtront. bon, bref, la fameuse rue de la Cité. Donc il y a quand même beaucoup de concerts à Troyes dans des petits lieux et qu'il faut que je vous souhaite de soutenir ardemment parce que c'est les petits lieux justement aussi qu'il faut soutenir puisqu'ils programment des artistes locaux ou même pas locaux, qu'importe. Je veux dire, c'est ici. Et c'est pas ailleurs, c'est ici. Pareil au moment de comment, enfin ça va être bientôt la bûche et tout le
2: ouais.
1: On est parti. Et je vous rappelle quand même que à Troyes aussi, vous avez des créateurs, vous avez des marchés de créateurs, vous allez chez Poppy par exemple pour acheter des cadeaux accessibles quoi. Vous avez plein de choses, vous avez les modettes, vous avez Mademoiselle fait du shopping, vous avez soutenez les indépendants s'il vous plaît, soutenez les indépendants. Vous avez beaucoup de marchés en ce moment de créateurs troyens, notamment avec nous, notamment avec Berthaud, notamment avec le Rouquin, Alexis Vinhomme et tout ça.
2: Oui.
1: Il y a énormément de renseignez-vous, il y a énormément de marchés de l'art avec des artistes d'ici qui vont créer des choses ici et pas ailleurs et qu'il faut aussi soutenir parce que c'est important de soutenir aussi ce qui se passe dans ta ville, jeune Troyen, jeune ou vieux Troyen.
2: Et si c'est galère pour se garer,
1: tu gares rue de Presse et sinon tu prends le bus, tu prends un vélo, à tes risques et périls.
2: Tu partages le
1: pack-mètre. Tu prends un vélo, mais t'y vas quoi. Et puis tu marches et puis tu circules dans cette ville qui est quand même super jolie quoi.
2: Ah, oui.
1: Et qui a quand même beaucoup d'églises, beaucoup de bars, beaucoup de lieux sympathiques.
2: C'est vrai que c'est parfait.
1: Bah quand même.
2: Non mais c'est
1: fou. Je sais pas, est-ce que les gens se rendent compte des fois de la richesse de leur ville?
2: Non mais la ville de Troyes,
1: c'est fou. J'ai un certain doute parce que quand tu parles de certains d'église de la Madeleine, ça même pas où c'est. Bon bref, ouais. Il y a le théâtre de la Madeleine aussi, il y a le théâtre de Champagne, il y a l'Art déco. Enfin, je veux dire franchement,
2: il y a du matos.
1: Il y a du matos à Troyes.
2: Ouais.
1: Dans beaucoup de domaines. Donc n'hésitez pas quoi, si vous voulez faire plaisir au Père Noël, la Mère Noël, enfin tout ce que vous voulez, il y a ce qu'il faut à Troyes au lieu de commander bêtement sur des sites que je ne citerai pas. Des sites incitables, on va dire. Et donc, il y a ce qu'il faut ici. Alors, c'est pas la peine d'aller chercher loin ce que tu as sous le coin de ton nez, jeune Troyen, jeune Troyenne. Voilà, on va se séparer sur cette belle chanson. Une belle chanson, justement, Alain Souchon.
2: J'adore. Le monde des mignons.
1: Le monde des mignons, c'est Alain Souchon, c'est quand même une plume. Mon Dieu, comme personne. Enfin, je veux dire, il écrit depuis fort longtemps aussi, celui-là. Et franchement, tous ses textes sont des petits bijoux pour moi. Donc, on va se quitter avec une chanson d'Alain Souchon qui s'appelle « Le baiser ». Voilà, tout est dit. Encore merci.
2: Merci beaucoup, Quinquin.
1: À bientôt.

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2: 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Il est midi.
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11: Salut à tous, bienvenue sur Radio Campus 3. Aujourd'hui dans Double dose, je vous raconte l'histoire de Robert Palmer. Chanteur britannique, il voit le jour le 19 janvier 1945 à Batley, dans le comté de Yorkshire. Musicien, compositeur et producteur de musique. Au début des années 70, il sort trois albums avec le groupe Vindegaard Joe, puis démarre sa carrière solo en 1974 avec Sneaking Sally Through the Alley et en 1978 sur le double disque Double Funk figure le morceau emblématique Every Kind of People.

Cette semaine, dans Double Dose, sur Radio Campus 3, on s'arrête sur l'univers de Robert Palmer, suite de l'histoire. Ce titre, Every Kind of People, servira pour le spot publicitaire de la bière Heineken. C'est un titre emblématique. Chacun de ses albums est différent, mélangeant le rock, le jazz, la soul, la new wave, le blues ou encore le reggae, arborant toujours sa belle voix de rocker, facilement reconnaissable. Parmi ses nombreux succès, il y a Best of Both Worlds en 1978 et le 45 tours Johnny and Mary en 1980.

0: Ce titre, Johnny and Mary, se vendra à plus de 500 000 exemplaires en France. Looking for Clues suivra. Dans la deuxième moitié des années 80, il intègre le groupe Power Station et obtient un nouveau succès avec Addict to Love. Puis il chante avec le groupe UB40, Hide Your Baby Tonight. Ce chanteur discret et en marge de toute paillette nous quitte malheureusement le 26 septembre 2003 d'une crise cardiaque dans un hôtel parisien. Cela soi-disant dû à son excès de tabac. Il totalisait quand même une vingtaine de disques et méritait bien qu'on s'y attarde un instant. Avec Every Kind of People et Johnny and Mary, vous avez eu droit aujourd'hui à une double dose de Robert Palmer. À très vite pour de nouvelles pépites sur Radio Campus 3.
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9: Hommage à un monstre sacré, un géant des médias qui vient de nous quitter à tout jamais. Philippe Bouvard, un touche-à-tout, radio, télé, presse écrite et même théâtre. Il se confiait dernièrement à Jordan Deluxe sur Le Temps qui passe.
10: Est-ce que Le Temps qui passe vous fait peur, Philippe Bouvard ?
11: Oui, bien sûr, parce que le temps qui passe est un temps qui va s'arrêter. Et je ne me vois pas passer dans un autre monde où je connais personne, ou enfin où j'ai connu beaucoup de monde, mais où personne ne me donne plus signe de vie.
10: Qu'est-ce qui est le plus compliqué pour vous avec ces 93 ans ?
11: Ce qui est le plus compliqué, c'est d'abord de jouer au poker, parce que c'était un de mes vices. Et de poker, de casino. Alors, je continue à aller jouer de temps en temps, mais je suis accompagné par quelqu'un qui me renseigne sur les cartes du croupier, parce qu'on joue pas contre d'autres joueurs, mais contre un casino.
10: Est-ce que c'est un vice qui vous a coûté cher, Philippe Bouvard ?
11: Oui, oui, le jeu m'a coûté cher. Alors, c'est un bon prix si ce que il m'a coûté m'a valu des plaisirs en rapport avec la dépense, mais j'en suis pas sûr.
10: Est-ce que vous avez été complexé par votre petite taille, Philippe Bouvard ?
11: Ouf, non, j'ai pas eu de complexe. J'en ai eu. Alors, j'ai eu le complexe de pas être beau, mais je me suis très vite aperçu que il y avait d'autres moyens de faire sa place dans la société. J'ai regretté d'ignorer beaucoup plus de choses que je sais en faire.
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16: Dans de nombreux endroits, il y a des règles sur les costumes et les déguisements que les gens peuvent porter en public. Par exemple, il peut être illégal de porter un masque ou un déguisement complet dans un lieu public en vertu de l'article 1 de la loi du 11 octobre 2010 et prévoit une contravention qui peut atteindre 150 euros. Toutefois, les costumes pouvant semer le trouble sont interdits, comme les cagoules, par un décret de 2009 connu sous le nom de décret anti-cagoule, mais celui-ci reconnaît des exceptions. Le port de masque est quand même autorisé lors de pratiques sportives, de fêtes, de manifestations artistiques ou traditionnelles. Le déguisement de clown est interdit, au motif qu'il rappelle trop les clowns malfaisants dont le seul but est de terroriser les populations. D'après certains arrêtés municipaux, il est interdit de porter des armes factices, car une arme factice pourrait être considérée comme une véritable arme dès lors qu'elle est utilisée pour menacer de tuer ou de blesser. D'ailleurs, en 2016, un homme a été arrêté en Floride pour avoir porté un déguisement de Chewbacca en public. Les autorités ont prétendu qu'il obstruait la circulation et ont arrêté l'homme pour conduite désordonnée. Néanmoins, une tolérance peut être observée lors d'un événement comme Halloween, mais il faudra quand même éviter les déguisements pouvant susciter la terreur. Les maires ont la liberté de prendre des arrêtés municipaux interdisant certains déguisements. En février 2016, pour prévenir toute anxiété des populations dans des périodes encore très sensibles, la mairie de Dunkerque avait même interdit certains déguisements militaires et religieux. Les autorités déconseillent également l'utilisation de pétards et recommandent des déguisements fluorescents ou visibles la nuit. Il est important de noter que si vous enfreignez les règles, vous serez passible d'une amende allant de 11 à 35 euros. En cas de comportement menaçant, vous risquez une peine de 6 mois de prison et une amende pouvant atteindre 7 500 euros. De plus, porter des costumes qui imitent des uniformes de police, de gendarmerie ou de l'armée est formellement interdit. C'est un délit, celui d'usurpation de costumes réglementés, puni d'un an d'emprisonnement et de 15 000 euros d'amende. Il en est de même pour le port illégal de la robe des magistrats ou celle des avocats. En outre, certains costumes sont interdits car ils sont considérés comme offensants ou obscènes. Par exemple, il peut être interdit de porter un costume qui est sexuellement suggestif ou qui présente une imagerie raciste ou xénophobe. En 2019, un homme en Allemagne a été arrêté pour avoir porté un costume de lapin Playboy dans un lieu public. Les autorités ont prétendu que son costume était obscène et constituait une violation de la loi sur la décence publique. Par ailleurs, en 2017, un homme en Nouvelle-Zélande s'est vu refuser l'entrée dans un bar parce qu'il portait un costume de Donald Trump. Le costume comportait une fausse tête de Donald Trump avec des yeux écarquillés et une bouche déformée. Et le propriétaire du bar a déclaré que le costume était offensant pour les clients du bar qui pourraient être des partisans de Trump. Merci de m'avoir écouté, c'était Eva, votre Toubib juridique. À la semaine prochaine pour une autre consultation.
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1: Bientôt la fin des bus de substitution qui ont remplacé les trains pour les usagers de la ligne 4 reliant Paris à Troyes. Fermée cet été entre Nogent et Troyes, la ligne a fait l'objet, on le rappelle, de travaux sur 6 ouvrages, des ponts modernisés ou reconstruits dans le cadre de l'électrification de la ligne. Notez bien donc, les trains circuleront normalement dès ce lundi 31 août.

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1: Le Just Classic Festival revient du 9 au 27 septembre. Pour sa 9e édition, le Just Classic Festival s'invite dans toute l'Aube avec plus de 30 rendez-vous portés par de très nombreux artistes venus de toute l'Europe. Cette année, le parcours musical est traversé par un fil conducteur naturel, Wolfgang Amadeus Mozart. Sa musique sera mise en regard avec des univers très variés, de Smetana à Richard Strauss, en passant par Britten, Stravinsky ou encore la compositrice Dobrinka Tabakova. Avec au programme notamment les aubes sessions, mêlant visite du patrimoine et concerts, mais aussi les concerts en famille, les baby-concerts pour les tout-petits, ainsi que des actions pédagogiques et des rencontres destinées à tous les publics.
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3: Avec nous, les forces vives de la Fédé des étudiants troyens Campus 3, vos prénoms?
4: Audric, Gabriel.
3: Alors déjà, vos fonctions au sein de la fédération?
4: Alors moi, Audric, du coup, je suis premier vice-président de Campus 3. Donc je m'occupe de fédérer, de représenter l'ensemble des assos étudiantes de 3. Et voilà, d'essayer d'organiser des événements ensemble, inter-école, pour essayer de réunir un peu tous ces étudiants.
5: Et puis moi, du coup, Gabriel, deuxième vice-président de Campus 3. Qui gère un peu la partie communication de la Fédé, et puis bah épaule du coup Audric sur voilà. L'émission.
3: Audric, Gabriel, bon, il nous manque juste Axel, qui viendra faire un petit tour un peu plus tard. Alors aujourd'hui, c'est quand même un événement, la première kermesse Campus 3, c'est quoi l'idée vraiment de cet événement?
4: Alors l'idée, c'était de marquer le coup un peu de cette fin d'année. On sait que la fin des études approche pour les étudiants de l'UTT, de l'IUT, de la fac, même s'ils sont un peu plus loin de nous. Et voilà, le but, c'est de marquer le coup avec un événement qui nous réunit tous ensemble autour de quelque chose qui a marqué notre enfance, la kermesse.
3: La kermesse.
4: Effectivement, et voilà, on a essayé de faire ça ici, sur la place en face du restaurant universitaire. Et voilà, on met aussi en place pour les étudiants une friperie, l'Agorae qui est aussi présente pour aussi lutter contre la précarité. Puis voilà, le but, c'est de se réunir tous ensemble.
3: Et le concept, c'est des stands associatifs, il y a des jeux, il y a plein de choses.
5: Oui, exactement, c'était de se retrouver d'une manière un peu chaleureuse, justement, ouais. Avec plusieurs activités, et puis inviter justement plusieurs associations, dont par exemple des BDE que nous on représente, qu'ils puissent justement montrer ce qu'ils font, mais aussi des associations de la ville troyenne pour qu'on découvre un peu justement ce qu'on peut faire à Troyes. Justement, on manque peut-être un peu de communication avec certains acteurs, donc c'était l'occasion justement d'en faire découvrir.
3: Donc c'était à souhait un petit peu de Campus 3 de réunir un peu tout ce qui fait la vie étudiante troyenne, mais aussi un souhait des associations d'avoir un petit peu plus de visibilité peut-être pour certaines.
4: Oui, c'est ça, exactement. Alors nous, on a forcé aucune association à venir, c'était sur la base du volontariat. Donc voilà, c'était aussi leur occasion de se présenter, de montrer ce qu'ils sont capables de faire. On va avoir ici par exemple une association de l'IUT, le BDE-CJ. On va avoir aussi des assos qui ne sont pas étudiantes. Mmh. Là-bas, une asso qui lutte pour l'égalité entre les hommes et les femmes, des droits. Voilà, le but, c'est de réunir tout ce qui se fait en termes d'associatif à Troyes, que ce soit étudiants ou non étudiants.
3: Et justement, de parler aussi des sujets qui nous tiennent à cœur au sein de la fédération. Tu en parlais, la précarité, les violences sexistes, sexuelles, la lutte contre les addictions également.
4: Exactement.
3: Mmh. Alors, ça se fait à travers des stands. Là, on a plusieurs stands au sein de la fédération parce qu'on présente aussi nos activités au sein de la fédération. Tu peux aussi les rappeler d'ailleurs.
4: Alors oui, donc on va avoir un stand Agorae, donc l'Agorae qui est une épicerie solidaire pour les étudiants précaires qui propose des plats et des courses à moindre coût. Donc on va par exemple retrouver des paquets de pâtes à 10% du prix du marché, donc un paquet de pâtes à 10 centimes par exemple.
3: Donc ça, c'est une création, vraiment une innovation sociale de la Fédé il y a quelques années en arrière.
4: C'est ça, ouais. Alors l'Agorae, c'est un projet national, et l'Agorae de Campus 3, elle est là depuis 2018.
3: Avec pas mal de bénéficiaires aujourd'hui.
4: Exactement,
3: hein, malheureusement,
4: ouais.
3: On peut le dire.
4: On a plusieurs centaines malheureusement de bénéficiaires. On aimerait en avoir moins, mais malheureusement ils sont là et on a besoin de les aider. On va retrouver aussi du coup un stand de la radio que tu tiens aujourd'hui.
3: Ah, on se balade avec notre micro aujourd'hui.
4: Exactement,
3: hein.
4: Et heureusement que tu es là pour parler de nous. On va avoir aussi l'Aubaine. L'Aubaine qui est une ressourcerie étudiante à laquelle on va pouvoir retrouver du mobilier à moindre coût, encore une fois. On va pouvoir acheter par exemple un meuble ou une table à quelques euros. Et ça, donc ce qu'on fait, c'est qu'on récupère en fin de semestre les meubles des étudiants qui repartent de Troyes généralement.
3: Et puis le stand Friperie. Le stand Friperie aujourd'hui qui est tenu directement par, par Campus 3. Donc là, on rhabille de la tête aux pieds les étudiants sur 3. Qu'est-ce qu'on propose sur ce stand?
5: On propose plusieurs vêtements qu'on nous a donnés soit volontairement, soit pendant nos différents passages dans les écoles. On a fait un grand passage début mai dans les écoles pour récolter justement les vêtements non utilisés des étudiants dans le but justement de les revendre. Et puis c'était un peu une des activités qui nous manquait. On voulait justement proposer aux étudiants, notamment les plus précaires, des vêtements à bas coût. Et donc,
3: alors on dit Friperie, mais quand même une très bonne qualité, hein, en très bon état.
5: Oui, c'est clair. On a aussi des pulls qui n'ont jamais été mis.
3: Qui sont tout neufs.
5: Voilà, qui sont tout neufs.
3: Alors à prix cassé, à mort.
5: À prix cassé en plus. il reste plus cher que le reste des vêtements utilisés, mais c'est...
3: Tu peux nous parler un petit peu de ce qui est présenté et les prix et les tarifs,
5: oui.
3: Parce que c'est
5: alors,
3: super intéressant.
5: Alors on va avoir par exemple des t-shirts à 1€. Mm-hmm. Pareil pour les chemises et polos. On va avoir des pulls à 3€. Ceux justement qui sont neufs sont à 5€, et puis des pantalons à 2€, ce qui est vraiment bien cassé comparé au marché normal. Ouais.
3: Alors tout style, toute taille, toute couleur.
5: Exactement.
3: Il y en a pour les filles, les garçons.
5: Il y en a pour les filles, les garçons. Il y a des petites tailles, des grandes tailles. Personne n'est laissé à l'écart.
3: Ok, donc t-shirt, ça c'est plutôt pour l'été. Après la rentrée, il y a plutôt les suites, c'est ça?
5: Exactement.
3: Ouais. Il y a des sous-vêtements.
5: Des sous-vêtements, des ceintures aussi, des accessoires.
3: Tu disais, on avait l'idée, c'était une activité qui manquait au sein de la FEDE. C'est quelque chose qui pourrait comme ça se mettre en place quand même, de façon pérenne?
4: Alors oui, comme vous le savez un peu tous, on a la Nuit Campus 3, qui se retrouve en novembre tous les ans. Et là, on voulait vraiment faire un événement qui permettait de réunir les étudiants sans qu'ils aient à dépenser le moindre sou. Et le but aussi de cette nouvelle édition, c'est que ça se pérennise, ça se continue dans le temps. Voilà, on lance ce projet donc, qui a été porté par Maxime principalement, et on espère que ça dure dans le temps. Là, le but, c'est que ça continue et que dans quelques années qu'on revienne à Troyes et que ce soit toujours là.
3: Et ça serait toujours intégrer l'idée quand même directement à la fédération, peut-être aller les rattacher à l'aubaine.
4: Alors pourquoi pas, on n'a pas encore réfléchi le sujet. Là, étant donné que c'est la première édition, la fédération a porté quand même 95% du sujet. Oui. Après, ça pourrait être aussi sympa que ce soit aussi porté par les autres assos étudiants des écoles. Pourquoi pas le B2 de l'UTT, pourquoi pas le B2 de la Way School. Peu importe, on va voir ce que le temps va nous dire.
3: Alors, première kermesse, ça en appelle d'autres. L'idée, c'est aussi de pérenniser cet événement année après année.
4: Ouais, le but, c'est que voilà, ça ne s'arrête jamais, on espère bien.
3: Donc l'idée, c'est de passer aussi le relais bientôt, là, parce que pour vous, le mandat va se terminer là, dans peu de temps.
5: Oui, là, c'est la semaine prochaine, du coup. La semaine prochaine, on est censé élire notre nouveau président, le nouveau bureau. Là, c'est la fin pour nous. Et du coup, c'était une belle occasion de finir le mandat. Et puis, pour ajouter sur le fait qu'on aimerait bien garder ça pérenne, c'est que on a un événement énorme en début d'année, c'est la Nuit Campus 3. Et justement, on n'en avait pas vraiment pour la fin d'année. Donc au moins, ça nous fait deux gros événements à organiser dans l'année, quoi, qui sont un peu nos événements signatures, on va dire.
3: L'idée aussi, c'est de recruter aussi peut-être au sein de la fédération. On peut lancer un appel d'ailleurs.
4: Je me permets de lancer, merci Laurent pour cette perche tendue, je me permets de lancer une bouteille à la mer. N'hésitez pas à nous rejoindre si vous voulez participer aussi à ce genre d'événement. Si vous voulez aussi rejoindre le bureau, on fait tout un tas de choses contre la précarité et pour fédérer les étudiants troyens tout au long de l'année. Après, si seulement vous voulez juste vous occuper de la kermesse, vous pouvez aussi venir que pour la kermesse. C'est déjà énorme si vous venez juste pour ça.
3: Ou même dans un premier temps, peut-être en tant que simple observateur, voir un petit peu la fédération, voilà. Puis après, voilà.
4: Exactement, vous pouvez venir participer à nos réunions, voir ce qu'on est capable de proposer, ce qu'on est capable de faire tous ensemble, parce que voilà, c'est l'union qui fait la force, comme d'habitude.
3: Ça, puis on rappelle que c'est pratiquement la seule fédération, c'est la seule association sur Troyes et le territoire qui est inter-école, pour le coup.
4: Exactement, on est la seule fédération de territoire. On est la seule fédération de territoire qui réunit l'ensemble des associations étudiantes de Troyes. C'est, voilà, parce que 3, c'est, pour le rappel, c'est 10 000 étudiants. Donc,
3: Bon, pour vous, bientôt la fin, si on parle un petit peu de votre grande vie d'étudiant, là, c'est la fin de votre année, ça se passe bien, il y a des partiels en vue.
4: Exactement, oui, là, nous on est étudiants à l'UT, donc c'est bientôt être la fin de l'année. Gabriel, si tu veux le dire peut-être un petit mot.
5: C'est la fin de l'année, on part sur une poursuite d'études, on va quitter 3 malheureusement. Mais c'était très formateur justement de faire des assos ici. Et puis je sais pas quoi rajouter d'autre que juste.
3: Et pour votre poursuite d'études, vous avez envie d'intégrer d'autres assos c'est quelque chose qui est indispensable pour vous un petit peu la vie associative étudiante, les échanges entre étudiants, etc.
5: Bah, c'est vrai que c'est un peu devenu partie du quotidien pour nous. Donc ça va être difficile de s'en détacher. Donc pourquoi pas, effectivement, pour la suite, retrouver de l'associatif sur nos prochains lieux d'études et puis continuer justement à faire des actions pour les étudiants, mais du coup dans d'autres territoires. Pourquoi pas apprendre soit de nouvelles choses ou apporter ce que nous on a appris ici à Troyes à l'extérieur,
3: quoi. Ok, bah, bonne chance à vous, plein de réussite dans vos dernières années d'études, et puis un grand merci en tout cas pour votre implication dans la Fédé des étudiants troyens, tout ce que vous avez apporté.
4: Merci à toi.
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1: 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Ça continue aujourd'hui, ça démarre hier. 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Le site du festival est basé du côté du stade de Plancy-l'Abbaye. 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
3: Coucou, c'est Mouzard dans la radio. Et oui, Campus Rock, le grand retour. J'espère que tout va bien de votre côté, que vous avez passé un bel été, de bonnes vacances. C'est la reprise, la rentrée, avec plein de bonnes choses à vous faire découvrir. On a plein de nouveautés là, hein, sous le coude. On attaque avec Beck, Disappearing Act, et ensuite un vieux Genesis.

ça va? Tout va bien? Passez de bons moments avec nous? Vous êtes à l'écoute d'RJR, vous êtes à l'écoute de Radio Campus 3, Campus Rock. Campus Rock, les grands artistes internationaux, pas mal de nouveautés, de découvertes. C'était Beck tout à l'heure, Disappearing Act en 2026, donc hein, ça vient de sortir. Et puis, il y a quelques années en arrière, il y a 50 ans en arrière, Genesis en 1976, A Trick of a Tale. Alors, les artistes internationaux, les artistes bien de chez nous également, la scène nationale, la scène française, avec Autour de Lucie à suivre en nouveauté quelque part, et puis la scène locale. Les artistes du coin, pour le coup, avec tout de suite quelqu'un qu'on connaît bien. Il est au bois, il est troyen, c'est Greg Blanchon. Voici l'une de ses formations, Hockey Chorale, Vision, une sélection locale RJR Radio Campus 3.

Ok Choral avec Greg Blanchon tout à l'heure hein, à la manœuvre, le Troyen, Ok Choral sélection locale RJR Radio Campus, on écoutait Vision et puis un instant Autour de Lucie. Et qui se cache derrière Autour de Lucie? Eh bien c'est Valérie Leliot, voilà, que l'on suit depuis déjà pas mal d'années maintenant. Valérie Leliot, c'est la fille de deux grands personnages des médias français. Son papa c'était Jean-Michel Leliot qui était grand journaliste qui est décédé aujourd'hui et sa maman c'est Maryse, qui s'est mariée ensuite avec Philippe Gildas. C'est Marie Gildas, donc sa maman. D'ailleurs, quand on regarde Valérie Leliot, on voit à la fois son papa, un peu la forme du visage de son papa, et puis les yeux de sa maman. Autour de Lucie, donc, quelque part, on va rendre hommage maintenant à deux autres femmes qui nous ont quittés, malheureusement, cet été. On écoutera Bonnie Tyler dans un instant. Here She Comes, on se souvient de Total Eclipse of the Heart, de It's a Heartache, bien sûr, ça, ce sont les grands tubes de Bonnie Tyler. On la savait malade. Eh bien, elle nous a quittés, malheureusement, donc on va la retrouver, bien sûr. Hein. Nous, on va continuer à la faire vivre sur l'antenne d'RGA Radio Campus 3 en vous la proposant régulièrement. Et puis, celle dont on vient d'apprendre la disparition, on l'aimait beaucoup, on vous la proposait souvent dans nos émissions rock sur l'antenne. Une grande voix de l'Amérique, grande voix de la country, c'est Dolly Parton. Elle était tellement pétillante, une femme bourrée d'énergie qui en a connu dans sa vie hein, des malheurs, des problèmes, et qui s'est toujours relevée, voilà, qui en a fait aussi des tubes pour parler un petit peu de sa carrière musicale, qui a même fait le crossover, notamment à travers Whitney Houston, qui avait repris une de ses chansons, I Will Always Love You, qui avait fait un tube international. Dolly Parton, l'une des stars, l'une des reines de la country aux États-Unis, les États-Unis qui sont en deuil aujourd'hui, les drapeaux sont en berne. On va l'écouter, Dolly Parton, avec Jolene, l'un de ses grands tubes, et ensuite de Bonnie Tyler, Here She Comes, une chanson un peu moins connue de ses grands tubes, mais ce sera l'occasion justement de fouiller un peu plus dans son répertoire. Bonnie Tyler et Dolly Parton, donc hommage sur l'antenne d'RJR et Radio Campus 3.

Dolly et à Bonnie, d'ailleurs deux femmes qui se ressemblaient assez, de par déjà leur chevelure, hein, assez imposante, voilà, de vraies crinières là, de vraies lionnes toutes les deux. Dolly Parton tout à l'heure, qui nous a quittés là, tout dernièrement. On lui rendait donc hommage avec Jolene, qui restera l'un de ses grands tubes, et puis Bonnie Tyler, avec une chanson, je vous le disais, un peu moins connue que les grands tubes, mais c'était l'occasion de retrouver la voix de Bonnie Tyler, et puis peut-être de découvrir pour vous cette chanson qui était un gros tube quand même, hein, pour elle, notamment en Angleterre. Here She Comes, Dolly Parton, Bonnie Tyler. Revenons à présent à des choses beaucoup, beaucoup plus récentes. Voici les New Radicals. New Radicals, associés à Michelle Branch pour ce morceau qui vient tout juste de sortir. The Game of Love, nouveauté RGR Radio Campus 3.

Les Stones, 1974, l'album It's Only Rock and Roll, avec à l'époque Mick Taylor, hein, pour épauler Keith Richards, le grand Mick Taylor.

0: Auparavant, The Game of Love avec Michelle Branch, la voix féminine, et New Radicals. Ça, c'était tout nouveau pour le coup. Pour parler nouveauté, tiens, voici Feu Chatterton, ce qu'on devient ensuite. Jack Dutronc, grand souvenir.
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0: Encore.
1: Voilà les deux Jacques, Jacques Lanzmann, Jacques Dutronc, qui commettaient donc en 1966 les Playboys, qui travaillent comme les castors, hein, ni avec leurs mains, ni avec leurs pieds. Voilà, et le joujou extra qui fait crack boom, Jacques Dutronc. Et avant, Feu Chatterton, magnifique chanson sortie il y a peu, qui fait partie du nouvel album de Feu Chatterton, avec un point d'exclamation. Ce qu'on devient, la clé. On continue avec, alors là c'est tout nouveau, un peu comme Feu Chatterton, ça vient de sortir, c'est Fontaine d'ici, et à mon avis, on n'est pas prêt d'arrêter de diffuser ce morceau parce que c'est génial. Marianne, Fontaine d'ici donc, en nouveauté sur RJR et Radio Campus 3, vous écoutez Campus Rock.

Merci de nous rejoindre si vous venez à l'instant d'allumer la radio. Vous avez fait le bon choix. Vous êtes sur RJR, Radio Jeune Reims. Vous êtes sur Radio Campus 3, la radio de la Fédé des étudiants troyens. On vous accompagne en cette rentrée. C'est la reprise pour vous aussi. Bon, vous voyez, on a quand même de la bonne musique pour vous. Où que vous soyez d'ailleurs, hein, chez vous, dans les voitures, peut-être au boulot. Alors bon courage, les amis. Ça va continuer, comptez sur nous. Après Michael McDonald, quelqu'un qu'il connaît bien, puisqu'il a beaucoup travaillé avec lui, il a prêté sa voix pour l'enregistrement de nombreux albums de Steely Dan, Michael McDonald. Hein. Je veux bien sûr parler de Donald Fagen, l'un des deux Steely Dan, avec bien sûr son alter ego, le regretté Walter Baker. Là, on va retrouver Donald Fagen, donc le camarade de Michael McDonald, Donald Fagen avec l'un de ses albums solo des dernières années. Mother the Cat, voilà, ça prolonge un petit peu l'été et les vacances.

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James Blunt en vue, ce sera dans la deuxième partie de Campus Rock, la dernière de James Blunt, Taste is Like Summer. Alors ne bougez pas, ça arrive juste après ça.

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20: Campus Rock, ça continue sur RJR et Radio Campus 3, la deuxième heure. On attaque fort là avec la petite dernière de James Blunt, Testies Like Summer. Hey.

James Blunt tout à l'heure en nouveauté pour entamer la deuxième partie, la deuxième heure de Campus Rock sur RJR et Radio Campus 3. James Blunt, Test is Like Summer. Et puis un instant, alors là on a carrément sorti le grand jeu. Al Stewart, l'année du chat, Year of the Cat. On va retrouver à présent un groupe qu'on connaît bien, on les a même enregistrés dans le cadre de l'émission d'ailleurs, Campus Rock. On avait même fait un album, carrément, on avait édité un album avec quelques groupes locaux que l'on diffusait à l'époque dans cet album qui s'appelle Campus Rock. Donc il y avait alors les Trojan Busters qu'on va écouter dans un instant, il y avait Blow of a Jar, Radio Vitriol, Marianne ou encore Holy Youth. On va écouter les Trojan Busters avec un son assez garage d'ailleurs, c'est ce qu'on avait voulu faire à l'époque sur ce morceau. T'es sexy quand tu parles de zombies. Sélection locale RJR Radio Campus 3.

Noir Désir, la fin des années 80, Noir Désir au sombrero de la mer, et puis tout à l'heure les Trojan Busters, sélection locale RJR Radio Campus 3, voilà, avec Gildas bien sûr au chant, à la guitare, Gildas Marronnier. T'es sexy quand tu parles de zombies, tiens. Parlant de Gildas, je pense que ça, c'est un morceau qu'il ne devrait pas renier et qu'il devrait adorer et qu'il connaît par cœur, à mon avis. Les Undertones, tout de suite, avec Forgold Sharkey à l'époque. The Undertones, Teenage Kicks.

0: Le meilleur du rock dans le Campus Rock. On adore ça. The Undertones tout à l'heure avec Forgul Sharkey bien sûr. Teenage Kicks et à l'instant Robert John and the Wreck. Ballad of the Broken Hearted Man. En nouveauté, on va continuer avec ZZ Top. On va rendre hommage à Frank Bird qui nous a quitté il y a peu, le batteur de ZZ Top, Dusty Hill, était déjà parti il y a un bon bout de temps maintenant. Donc il n'y a plus que Billy Gibbons bien sûr, hein, membre charismatique, emblématique de ZZ Top maintenant et qui poursuit d'ailleurs la tournée de ZZ Top malgré la disparition du batteur. Frank Bird, qu'on va retrouver d'ailleurs tout de suite là, avec les deux autres, avec Billy Gibbons et Dusty Hill. ZZ Top au grand complet, c'était au début des années 70, la grange.
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Voilà le nouveau simple de Bob Seger en 2026 avec Wait For Me et auparavant ZZ Top avec les deux barbus, avec Billy Gibbons, avec The Steel, le regretté The Steel. Et puis également celui qui nous a quitté il y a peu, c'était Frank et ses baguettes, Frank Bird, le batteur de ZZ Top, donc le seul d'ailleurs à ne pas être barbu hein, au sein du groupe, celui que l'on surnommait Rube Bird, Rube. Rube ça signifie, alors c'est pas très sympa, ça signifie un peu, alors si on doit traduire, ça veut dire un peu pecno, vous voyez. Rube Bird, donc, Frank Bird, super batteur de ZZ Top, on écoutait La Grange, titre de 73 à retrouver dans l'album Tres Hombres, l'album d'un verre vraiment éclatant. Hein. On va continuer avec notre rendez-vous VO Cover. C'est le moment, on va écouter deux titres. Alors, deux titres qui vont s'enchaîner. Quand je dis deux titres, c'est un seul morceau, mais dans deux versions différentes. La version originale de Benny and the Jets, enregistrée là aussi en 1973 par Elton John, en France, dans les studios de Michel Magne, à Hérouville-Saint-Clair, au château d'Hérouville, donc. Hein. Benny and the Jets, d'ailleurs Elton John qui avait réussi le tour de force à classer ce morceau numéro 1 à la fois des charts pop et des charts R&B aux États-Unis, c'était la première fois que ça arrivait.

Petite merveille, signée Elton John, Bernie Taupin, les années 70 pour Elton, l'album Goodbye Yellow Brick Road, Benny and the Jets. Avec cette ambiance un peu live, hein, alors créée de toutes pièces par l'ingénieur du son dans les studios donc du château d'Hérouville à l'époque, les studios du grand musicien français Michel Magne, hein, dans la banlieue nord, la grande banlieue parisienne à Hérouville-Saint-Clair. Donc, et Gus Dudgeon avait eu la bonne idée dans la version originale qu'on écoutait tout à l'heure, hein, de cette chanson, d'ajouter donc en plus des prises faites en studio et bien des applaudissements. Une ambiance live tirée de deux concerts. Alors, un concert d'Elton, quand même, qui avait été enregistré un an auparavant, en 72, lors du Royal Festival Hall à Londres. Et puis, une autre ambiance qui remontait à 1970, donc 3 ans auparavant. Un concert, cette fois-ci, alors là, c'était après Woodstock, c'était le festival de l'île de Wight en 70. Et là, ce sont des bruits comme ça de foule, d'un concert de Jimi Hendrix, voilà, que l'on retrouve dans ce morceau Benny and the Jets d'Elton John, la version originale. Là, dans cette version, la version qu'on vient d'écouter, il n'y avait pas du tout d'ambiance live, hein. C'est ça. Arabesque qui nous proposait cette belle version, ce beau cover donc de Benny and the Jets. On referme notre page, on referme notre rendez-vous VO cover du jour pour accueillir à présent Luke Combs et c'est tout nouveau, Sleepless in a Hotel Room.

Bienvenue à vous qui nous rejoignez, c'était Luc Combs sur Radio Campus 3 et RJR dans Campus Rock, Sleepless in Hotel Room. On continue avec là aussi une belle nouveauté, voici Jack White, God and the Broken Ribs, et juste après Jason Isbell il y a quelques années en arrière, Middle of the Morning. C'est rien que pour vous, je pense que vous allez aimer, là vous pouvez monter le son, hein. C'est Campus Rock qui régale.

Campus Rock, c'est toutes les semaines sur RJR, sur Radio Campus 3, c'est la rentrée. J'espère que vous allez bien, que vous avez passé de bonnes vacances, que vous êtes en forme pour attaquer donc cette nouvelle saison pour le coup. Hein. C'est comme ça en tout cas qu'on dit dans le monde de la radio, cette nouvelle année 2026-2027. On sera là pour vous accompagner avec du bon son, comme toujours, comptez sur nous, plein d'infos évidemment. Et ça H24, hein, 7 jours sur 7. On va continuer et on va terminer d'ailleurs l'émission avec ce qu'on a fait depuis le début de l'émission, à vous offrir plein de nouveautés. C'est vrai qu'on est gâté en cette rentrée 2026, donc on en profite. On vous propose tout ça sur l'antenne. On va terminer avec Sombre, qui nous propose My Body Isn't Ready. C'est maintenant et ça termine Campus Rock.

0: RJR, Radio Campus 3, des radios tout proches de vous, on vous accompagne, où que vous soyez, quoi que vous fassiez, qui que vous soyez d'ailleurs. On est là pour vous offrir du bon son et des infos à longueur de journée, que vous soyez peut-être en ce moment au boulot, alors bon courage, pense fort à vous pour le coup là. Et puis sur la route aussi, tranquille, là, on avale comme ça les kilomètres ensemble, ou peut-être chez vous, voilà, en train de profiter des derniers jours de vacances, en famille, entre amis, avec vos proches, avec tous ceux que vous aimez. Passez de bons moments avec nous, les programmes continuent, ciao les amis.
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2: Pour entrer dans la ville dont nous allons explorer les ondes aujourd'hui, que ce soit par l'autoroute I-94 ou par la I-29, on ne peut pas dire que la circulation soit dense, même aux heures de pointe. Logique, la banlieue n'est qu'à 10 ou 15 minutes du centre. Venir ici nécessite d'avoir une bonne raison. La ville est hors de tout circuit touristique. L'hiver, son climat est rude, l'été, il est torride. Elle est la ville la plus peuplée d'un État très peu habité et le moins visité de tous les États-Unis. Et pourtant, depuis la fin des années 90, son nom est apparu au cinéma, puis lors de 5 saisons de séries télévisées. Bonjour et bienvenue sur les ondes américaines. Aujourd'hui, nous sommes à Fargo, dans le Dakota du Nord.

0: Une bonne raison pour venir à Fargo, Jerry Lundegaard en avait une. Rencontrer deux types louches et leur proposer d'enlever sa femme pour extorquer des fonds à son beau-père. Et plutôt que de les trouver à Minneapolis, là où il vit et travaille, il était préférable qu'ils se rendent dans un trou perdu, loin de tout, juste après la frontière du Minnesota, dans le Dakota du Nord. Fargo était donc la destination idéale. 10 ans après le film des frères Cohen, qui a fait connaître au monde la ville de Fargo, c'est la première saison d'une série qui en compte 5 à ce jour, qui remet Fargo au centre de paysages mornes, blancs, froids, glaciaux même parfois, et fréquentés par quelques types patibulaires et ou psychopathes qu'il vaut mieux ne pas croiser par hasard. Fargo est au générique et pourtant, les tournages ont plus souvent été réalisés au Canada que dans les steppes gelées du Dakota du Nord ou du Minnesota. Et la ville de Fargo n'apparaît en fait qu'en filigrane dans chacune des 5 saisons dont les cadres principaux sont BMJD, Saint-Cloud et Minneapolis dans le Minnesota, Sioux Falls dans le Dakota du Sud et Kansas City dans le Missouri. Mais revenons-en au film qui a immortalisé Fargo. Comme l'un des protagonistes de l'histoire, Jerry Lundegaard, qui y vendait des automobiles, c'est par le biais de l'autoradio qu'on va appréhender la ville en suivant les ondes qu'on peut y capter.
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The Dead Poets Society, Franz Ferdinand et Cake, trois groupes qu'on peut entendre sur Q1051, une radio qui fait 3% d'audience à Fargo. Aujourd'hui, sur les ondes américaines, nous sommes dans le Dakota du Nord, un état qui fait partie de l'Upper Midwest, à l'ouest des Grands Lacs, dans la région des Hautes Prairies, loin, bien loin des premiers contreforts des montagnes vers l'ouest. L'État a une frontière de quelques centaines de kilomètres très rectiligne avec le Canada sur son versant nord et une autre frontière presque aussi rectiligne avec l'autre Dakota, celui du sud. Sa superficie est équivalente à un tiers de la France continentale et sa population est inférieure à celle de l'agglomération de Marseille, par exemple, pour vous donner une petite idée. On n'y compte en effet que 800 000 habitants. C'est vous dire que l'on ne s'y marche pas vraiment sur les pieds. Et donc aujourd'hui, les ondes américaines sont à l'extrémité est de l'État, tout près de la frontière avec le Minnesota, à Fargo. La ville qui doit son nom à William Fargo, le cofondateur d'une banque au moment de la ruée vers l'or de Californie, au milieu du 19e siècle, la Wells Fargo.

C'était Babe Ruth, un groupe anglais qui a pris le nom du légendaire joueur de baseball, et ce groupe chantait Wells Fargo. Si vous avez vu un jour le film des frères Cohen, il y a longtemps ou récemment peut-être, et que vous avez déjà regardé les séries du même nom, Fargo, ces dernières années, il vous a peut-être pas échappé que souvent les noms de famille des divers personnages ont une consonance scandinave. J'en cite quelques-uns, Lundegaard, Gunderson, Blomqvist, Neigard, Solverson... Je suis pas sûr de mon accent, hein. Et j'en passe. C'est assez normal, à Fargo et plus largement dans le Dakota du Nord et dans le Minnesota voisin, l'immigration scandinave fut assez importante entre 1820 et 1920. Aujourd'hui d'ailleurs, un tiers des habitants de ces deux États a une ascendance suédoise, norvégienne ou danoise. 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

C'était les Suédois Acid House Kings qui chantaient « Je t'appelais juste pour dire je t'aime ». En anglais et en suédois, ce qui donne « I just called to say Jack Alskardig ». Dans le Dakota du Nord, là non plus, je suis pas sûr de l'accent. Dans le Dakota du Nord, un Suédois pouvant en cacher un autre et l'autre Suédois pouvant cacher un Norvégien, je propose donc qu'on en écoute un de chaque. Jens Lekman d'abord et Sondre Lerche ensuite. It's

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1: KBVB HD2 est une des 9 stations qui appartiennent à un groupe familial, dont 5 qui sont dans le top 10 des audiences de Fargo. 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Malgré la diversité de sa playlist, elle est un peu l'une des dernières roues du carrosse. Mais ça n'a pas d'importance, car la poignée d'auditeurs qui l'écoutent ont la joie d'y entendre quelques pépites oubliées par presque tout le monde. Comme ce titre d'un groupe originaire du sud de l'Angleterre, actif pendant quelques années seulement, dans la deuxième décennie des années 2000.

0: Gin Blossoms et Life in Film, deux groupes dont on peut entendre parfois les productions sur cette petite radio de Fargo, The City 94.5, sur laquelle seulement trois personnes travaillent quotidiennement. 6h-10h pour le premier à l'antenne, 10-15 pour le deuxième et 15-19 avec Cory, dernière voix humaine de la journée du lundi au vendredi. 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

0: The End of the Summer, c'était 2020. Le 3 février 1959, la Winter Dance Party doit faire une halte à Moorhead, une petite ville du Minnesota qui jouxte Fargo, située elle dans le Dakota du Nord. Mais trois des musiciens prévus n'arriveront pas. Leur petit avion s'est crashé dans l'Iowa. À son bord, Richie Valens, J.P. Richardson et Buddy Holly. Ce jour funeste est connu comme celui où la musique mourut, The Day the Music Died. Le lendemain est aussi le jour qui a marqué le début de carrière de celui qui n'était encore qu'un collégien habitant à Fargo. Son nom, Bobby V. Il a alors 15 ans et avec son groupe de copains, il se propose de remplacer au pied levé le groupe qui ne pourra pas jouer pendant la Winter Dance Party. La prestation des adolescents est remarquée et ça lance la carrière de Bobby V.
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C'était The Big Bopper, nom de scène de J.P. Richardson, l'un des trois musiciens morts dans le crash le 3 février 59, qui avait coûté aussi la vie au pilote et à Richie Valens et Buddy Holly. Richardson était resté le moins connu des trois musiciens, alors j'ai voulu raviver un tout petit peu son souvenir. Dont acte avec ce titre qu'on vient d'entendre, Chantilly Lace.

0: C'était Mason Jennings qui chantait Dakota pour marquer la fin de cette première heure des ondes américaines à Fargo, dans le Dakota du Nord. Pour la suite, rendez-vous ici même dans 7 jours, une heure avant maintenant. Salut.
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17: Salut tout le monde, bienvenue à vous sur Radio Campus 3. C'est la rentrée pour We Love Soul. Bienvenue à bord. C'est parti pour une nouvelle saison là, et on attaque fort avec Bruno Mars, On My Soul, et ensuite Lionel Richie.

0: Wheel of Soul, avec la musique de Lionel Richie. Ballerina Girl, paroles et musique Lionel Richie en 1985.
1: Ballerina Girl.
0: Lionel, le lover. Et en parlant de lover, voici un amoureux mais plutôt jaloux. Jealous Lover, les Rolling Stones.

Alors, Sun and Fire, avec essentiellement Philippe Bellet au chant dans ce morceau, dans ce grand hit Fantasy. Philippe Bellet et puis tous les autres, bien sûr, pour l'accompagner. Hein. Alors, Sun and Fire, auparavant les Rolling Stones pour Jealous Lover, extrait du dernier album en date. D'autres grandes voix après Sun and Fire, d'autres grandes voix de l'Amérique, d'autres grands artistes. Nous aurons Barry White. Quelle voix, Barry White, dans les minutes qui viennent. Never, never gonna give you up, avec cette introduction extraordinaire. Je vous la mets, allez. Rien que pour le plaisir, comme ça, et puis on écoutera le morceau dans son intégralité dans un instant. Oh oui, Barry. Barry, ce sera juste après Prince, que voilà. Magnifique chanson, un inédit que l'on a découvert il y a quelques semaines en arrière. Et c'est vrai qu'on vous le passe régulièrement, ce titre de Prince. Quelle idée a-t-il eu de mettre ce morceau de côté, allez savoir. With This Tear.

Ce morceau pourrait durer des heures qu'on ne s'en lasserait pas. Ça, c'est tout le génie mélodique de Barry White. Hein. Quelle rythmique d'enfer. Et puis, quelle voix, Barry White. Never, never gonna give you up. On continue avec Ed Sheeran et Shakira sur Radio Campus 3. C'est Wheel of Soul, la rentrée de Wheel of Soul. You are my eyes en nouveauté.

Ed Sheeran, avec bien sûr Shakira pour l'accompagner. You Are My Eyes. Allez, quelques mesures de Do I Do, grand tube de Stevie Wonder. Là. On a juste le temps. Hein. Les dernières minutes de Wheel of Soul, émission de rentrée sur Radio Campus 3. Welcome, bienvenue à vous.

0: Et voilà les amis, c'était Wheel of Soul, durant une bonne demi-heure, comme chaque semaine, on le rappelle. Le samedi à 19h, le dimanche à 9h du mat, Wheel of Soul, les grandes voix de la soul avec Stevie Wonder, à l'instant Do I Do. Je vous souhaite de passer de bons moments avec nous, vous restez là, les programmes continuent, ciao les amis.
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16: Hello à tous et bienvenue dans votre musical Made in West Coast, California Spirit Radio Show. Welcome, c'est Chris Morris qui vous accompagne pour ce spécial hommage à Mr. Bobby Caldwell.
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0: Retour à ce premier album de 1978 avec ce titre My Flame.
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0: cet album Cat in the Hat fait partie de mes albums préférés 1982. Nous avons écouté ce formidable titre de Bobby Caldwell. Ça s'appelle Open Your Eyes dans votre musical California Spirit Radio Show.
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0: Smile, reprise de ce tube de 1954 de Petula Clark, Bobby Caldwell dans votre poste de radio préféré.
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0: Si vous venez nous rejoindre, sachez que vous êtes en plein hommage à cet illustre artiste crooner des années 70-80, Bobby Caldwell, qui interprétait en 1997 cet incontournable Tell It Like It Is. Il était, eh bien, le featuring de cet artiste Michael Hinton.
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0: Bobby Caldwell, le crooner, en compagnie cette fois-ci de Vanessa Williams. Le duo nous a interprété « Baby, it's cold outside », un chant de Noël. Comme je les raffole, pas vous ?
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0: Jamaica, extrait de son album Carry On de 1982. Dans cette spéciale tribute au crooner reconnaissable à son port du chapeau, ni trop enfoncé, ni simplement posé sur la tête, sauf si le modèle s'y prête, votre visage ne doit pas disparaître sous votre chapeau. Il faut au contraire le mettre en valeur. On ne porte pas un chapeau pour se cacher. L'élégance primée avec Bobby.
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3: À titre live, I've got a right to sing the blues, extrait eh bien d'un concert qu'il performait au Blue Note Tokyo, enregistré en 2007 au pays du soleil levant. Bobby était une star à part entière au Japon, avec des fans inconditionnels.

0: featuring Mirror Thorn, extrait de son album Cool and Curl, ça date de 2015, arrangé, mixé par Jack Splash, un album que vous avez eu l'habitude d'écouter dans votre musical California Spirit Radio Show. Dernier titre un peu révélateur, donc Game Over, de cet hommage à Bobby Caldwell. Je voudrais remercier eh bien grandement mes amis Linda et Roy, nos voix US originales, qui ont grandement participé à ce numéro spécial. Quant à nous, eh bien on se retrouve la semaine prochaine, même heure, même endroit. D'ici là, portez-vous bien. Salut, à ciao.
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9: Salut à tous et bienvenue sur Radio Campus 3 pour un nouvel épisode d'Interstud, votre art de mix électronique présenté chaque semaine par Speedlo et Bugs. Cette semaine, je vous ai préparé un mix pour ceux qui aiment bien rester collés aux questions avec leur bouteille de cristalline et leur chewing-gum dans la bouche, avec un mix qui tournera autour de la deep tech, la tech house et la techno. Et donc au programme, on aura Groovy de Brickman, il s'agira ici de Remastered, Different in Detroit de Steve Bug, 2000 Miles de Martin Lansky, Tarantula de Pleasurecraft, Tao de Hermanez, Brumstick de Joaquim Pastor et Rodriguez Jr., Belly Dance de Roundtable Night remixé par Moogly, Rice de Rainer Wakehold remixé par Eric, Oni de Matthew Deer et Dance Epica remixé par Patrick Topping, All You Need Is Techno de Arno Robotini, Gilboa de EGK et Core Resonance de Richie Otin, Cortex et Mental Resonance, et il s'agira de la version Close Combine. Et on commence donc tout de suite avec Groovy de Brickman. Il s'agira du remaster sorti en mai 2025 sur Lucid Flow. Voilà, je vous souhaite une bonne écoute et je vous dis à tout à l'heure sur Radio Campus 3.
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0: Et voilà, on arrive déjà à la fin de l'émission et cette semaine on se quitte avec Richie Hawtin, Cortex et Mental Resonance avec leur titre Core Resonance et la version Close Combine issue de l'EP du même titre sorti en septembre 2019 sur le label Plus 8 Records. Voilà, j'espère que le mix vous a plu. Il ne me reste donc plus qu'à vous souhaiter une bonne soirée et un bon week-end. On se retrouve très bientôt pour un nouvel épisode d'Interstud, toujours sur Radio Campus 3 88.7 FM. Allez, ciao ciao!
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13: Salut, c'est Azot, je vous embarque pour une heure de son art techno sur Radio Campus 3. Azot by Night, c'est maintenant. Bonne soirée sur Radio Campus.

Je vais en faire.

0: Azot by Night, c'est terminé pour aujourd'hui. Vous en voulez encore? 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